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0: Salut les anthropopotes! On continue notre petite enquête de terrain auprès des vignerons et vigneronnes de notre région, en appellation Cornas, Saint-Péray et Saint-Joseph. Petit rappel, le mois dernier on était allé voir du côté des solutions pour faire face aux enjeux sociaux et environnementaux. On s'était demandé si, pour s'adapter au changement climatique, l'expérimentation au sein d'espaces en marge des appellations traditionnelles, non contraintes par des cahiers des charges restreints, commandées par des normes, des réglementations assez strictes, qui freinent l'expérimentation des choses nouvelles, si c'est au sein de ces espaces en marge que l'on pourrait trouver des solutions. Comme expérimenter des cépages, des modes de culture, des pratiques différentes, qui faisant leurs preuves, pourront dans le futur intégrer les cahiers des charges. Pour comprendre ces espaces en marge, on avait repris le concept de Michel Foucault, l'hétérotopie, qu'il qualifie comme des espaces réels, physiques, en marge de l'ordre social. Puis, on a vu qu'expérimenter l'altérité, produire d'autres choses que les appellations traditionnelles, bah, ça permettait de faire un petit pas de côté, de sortir du quotidien, de découvrir d'autres manières de faire, tout en prenant conscience des spécificités de leur production en appellation Cornas, Saint-Joseph et Saint-Péray. Bref, ce qui est pourrait être autrement ou ne pas être tout court. C'est en faisant différemment qu'on découvre les particularités de nos propres manières de faire.
1: Simple, basique, ok.
0: Ce regard extérieur qu'ils pratiquent sur ces parcelles hors des appellations traditionnelles pourrait être alors un moyen de penser l'adaptation. Mais le changement de pratique ne peut se faire que par l'accompagnement d'un changement de paradigme, de représentation, de manière de penser, quoi. Les idées sous-tendent chaque geste, et par là même les reproduisent. Lorsque je fais une recette, j'exprime une manière de penser l'alimentation, qui peut renvoyer à une transmission familiale, à des valeurs plus personnelles, à des croyances, etc. La cuisine est autant bonne à déguster que bonne à penser, disait Claude Lévi-Strauss, éminent anthropologue. Bref, par le simple fait de faire une tarte au citron, de préparer un repas de famille, j'exprime des idées, des valeurs, une culture, et en même temps je les reproduis. Alors pourquoi je dis ça? On revient à nos chers vignerons et vigneronnes qui tentent de développer des solutions durables pour préserver leur terroir et leur activité. Penser l'adaptation vers des pratiques plus durables, vers un système agronomique plus écologique, ça demande à repenser totalement le système dominant actuel. Je fais référence ici à l'agriculture conventionnelle, basée sur l'idée de maîtrise de l'humain sur la nature, et cela par tous les moyens techniques possibles, passant de gros tracteurs aux herbicides. L'agriculture conventionnelle s'est construite sur le modèle industriel, où progrès signifie technologie de pointe, contrôle des processus naturels et évincement total du risque, ne laissant place à aucun imprévu, donnant l'illusion d'un contrôle absolu de ses champs et de ses parcelles. Cette approche de l'agriculture rejoint les propos de Hartmut Rosa, philosophe allemand, sur le concept de modernité, qu'il caractérise par la disponibilité. Dans un monde moderne, tout, mais vraiment tout, est accessible. Le monde devient un objet extérieur à nous, à maîtriser, à connaître, à dominer, pour mieux le soumettre à nos envies, nos désirs. Je le cite. Le monde devient le point d'agression. Tout ce qui apparaît doit être connu, dominé, conquis, rendre utilisable. La disponibilité, nous dit Hartmut Rosa, se résume en quatre dimensions. Tout d'abord, rendre visible, connaître. Puis, deuxième

Comment rendre atteignable, accessible? Encore plus aujourd'hui par la marchandisation de tout. Si j'ai payé pour un voyage, il y a intérêt à que tout se passe comme il faut. Surtout pas, mais alors surtout pas d'imprévu. Par exemple, si je m'offre un safari, il y a intérêt que je voie des lions, ni trop loin, ni trop près, et qu'il fasse assez beau pour les photos. Troisièmement, rendre maîtrisable. Par exemple, maîtriser la température de la salle, maîtriser l'espace en faisant des cartographies, etc. Puis, pour finir, rendre utilisable, en service, en faire un instrument pour notre propre fin. Et pour ça, eh bien le monde doit être entièrement rationalisé, mesurable, connu. Cette relation agressive avec le monde a des limites. Et on est en plein dedans aujourd'hui. La dégradation environnementale en est une conséquence directe. Ce processus de mise à disposition entraîne forcément son indisponibilité. Je veux tout contrôler avec mon ordinateur, mais en fait, je reste soumis et dépendant au programme informatique. Et si ça plante, si ça bug, je suis totalement démuni, impuissant. Le monde m'est alors indisponible. Bon, la mise en disponibilité n'est pas qu'une chose négative. Pensons à la médecine. C'est par la connaissance des processus biologiques et par son contrôle, par exemple avec les médicaments ou les opérations chirurgicales, eh bien nos conditions de vie se sont quand même considérablement améliorées. Mais pour remédier aux effets néfastes de la disponibilité, Hartmut Rosa nous propose le concept de résonance. Autrement dit, rendre le monde indisponible. Entrer dans une relation de résonance, c'est s'engager envers le monde, non dans une optique de maîtriser, mais comme une rencontre. Ce mode de relation est défini par quatre caractéristiques. Le moment de contact, qui est l'affection, où on se laisse affecter. Le moment de la réponse, où on va s'imprégner de l'autre. Le moment de l'assimilation, de la transformation. On ne sort pas indemne de ce genre de rencontre. Par exemple, voir une montagne de loin et la prendre en photo, ce n'est pas la même chose, ce n'est pas la même relation que la gravir, aller à sa rencontre. Puis, le moment de l'indisponibilité, qui correspond au moment de résonance. Un moment ni obtenu, ni prévu, et qu'on ne peut pas non plus empêcher. L'exemple typique, nous dit Hartmut Rosa, c'est la neige. On ne peut pas la commander, encore moins la maîtriser, et si on l'attrape, elle fond dans notre main. Alors attention, l'indisponibilité n'est pas le hasard. On peut pousser un peu l'expérience de résonance, par exemple, on peut prévoir une visite au musée et se laisser toucher par une œuvre. Vous allez me dire, t'es bien gentil avec tes concepts de philosophe, mais où est le rapport avec notre terrain d'étude? Eh bien justement, on a vu en quoi l'agriculture industrielle se développe sur cette idée de monde disponible, maîtrisable, et avec ses effets néfastes. Le monde, l'environnement, la nature devient un objet à maîtriser, à connaître. On peut voir ça notamment avec le développement de l'agronomie. Un monde à connaître, à maîtriser pour ainsi maximiser le rendement, les profits, et la nature devient non plus un partenaire mais un objet muet dont je tente de maîtriser et manipuler pour mes propres fins. Optimiser chaque passage avec le tracteur et ne se laisser atteindre par rien, ni la pluie, ni les animaux, ni les insectes. Tout est sous contrôle. Du coup, ne serait-ce pas dans cette recherche d'indisponibilité, de résonance, que les pratiques alternatives pourraient être pensées? Accepter de sortir d'une maîtrise totale, n'est-ce pas accueillir le nouveau, l'imprévu, comme une manière de raisonner, de faire avec ce qui nous échappe? Plus concrètement, appliquons cela sur notre terrain. N'y aurait-il pas des moments où les vignerons et vigneronnes inscrits dans des pratiques alternatives entrent en résonance de par leurs pratiques vitivinicoles? Lorsqu'ils laissent l'imprévu advenir et composent avec, par exemple. Sortir des pratiques conventionnelles, ça demande de se débarrasser des produits phytosanitaires, glyphosate et compagnie, qui étaient bien utiles pour empêcher des maladies, l'arrivée de certains insectes, ou encore la concurrence avec l'herbe. La technique, dans ce cas-là, impose une domination. Prenons une pratique, pour exemple, ce qu'on appelle l'enherbement maîtrisé ou les couverts végétaux. Au lieu de désherber chimiquement ou labourer, les vignerons vont laisser l'herbe pousser, spontanément ou alors ils vont en semer. Il développe ainsi une autre relation avec les maladies, les nuisibles, l'herbe. C'est accepter de composer avec, de faire avec, d'apprendre à les connaître par une relation longue et continuelle, et ainsi favoriser une stabilité écologique de l'agro-système par une relation continuelle, non univoque, mais comme un perpétuel dialogue. Ces rencontres les amènent à des transformations de soi. Au dernier épisode, j'avais donné l'exemple d'un vigneron qui fait du gamay hors appellation en Ardèche. Lors de notre premier échange, il m'a parlé de la vinification, caractérisée par une part de mystérieux, cette transformation du sucre, des levures, où finalement il intervient sans trop intervenir, et laisse entrevoir une possibilité de surprise, d'émotion,
de laisser le raisin s'exprimer sans le forcer, sans le manipuler, via diverses technologies pour maîtriser entièrement et totalement le goût du millésime à venir. Il laisse alors le terroir s'exprimer. La vinification garde un certain aspect magique et une dimension de non maîtrisable. Ce même vigneron distingue la théorie, ce qu'on apprend à l'école, et la pratique réelle. Lorsqu'il a appris la chimie de la vinification à l'école, ce côté un peu mystérieux du vin s'est effacé. Mais, pour reprendre ses propos, dans la réalité, ça se passe pas forcément comme c'est écrit. Je le cite. C'était en 2003. J'apprenais à faire des fermentations. Mais en même temps, en 2003, les fermentations n'ont pas été, comment dire, avec des maturités très élevées. Et en fait, personne n'y comprenait rien. Et ceux qui ont réussi, c'est ceux qui ont laissé faire sans trop y toucher. Et donc en fait, il y a toujours un côté magique. On pensait qu'on maîtrise complètement son produit. En disant « Ah, moi j'ai voulu faire comme ça, parce que ça, pour avoir ça, je pense que c'est un peu... » Pour moi, c'est un peu manqué d'humilité. Parce qu'en réalité, on maîtrise un tout petit peu, mais on maîtrise vraiment pas tout. Alors que quand on maîtrise tout, on a complètement changé, et à la limite, c'est plus vraiment aussi du raisin le truc. Ce vigneron accepte la difficulté, les surprises. Il laisse place à l'imprévu, au challenge, à son feeling, tout en faisant confiance à son savoir-faire accumulé, qui lui permet de se relier constamment au monde, sans chercher à le maîtriser. Être vigneron, pour lui, c'est aussi naviguer en permanence dans l'incertitude, qui stimule sa pratique quotidienne et donne la beauté à son métier. Cette vinification, en 2003, soulève les critères mis en avant par Hartmut Rosa. La rencontre, où il se laisse affecter, il est finalement tout autant guidé par les levures que lui-même tente de les guider. Puis le moment de la transformation, il acquiert de l'expérience et repense ses propres pratiques. Et arrive le moment d'indisponibilité, où le résultat final donne un vin produit non par une volonté humaine seule imposée, mais par une relation continuelle. Alors bon, vous allez me dire, ok, mais ils ne vivent pas non plus dans le monde des bisounours, hein, ces vignerons. Ils gèrent une entreprise quand même. Oui, bien sûr, leur activité vitivinicole ont pour but de générer du profit. Mais cela ne vient pas forcément en opposition à des expériences de résonance. Au contraire, rentabilité et durabilité ici s'allient. Ils sont en quelque sorte dans une constante position entre accompagnement et maîtrise, entre laisser faire et agir directement. En bref, on pourrait parler ici de semi-disponibilité, un équilibre entre expérience de résonance et expérience de disponibilité. C'est peut-être dans cet équilibre qu'il est nécessaire de penser l'agro-système comme une continuité d'un écosystème avec une autonomie relative, tout en étant productif. Une productivité qui mise moins sur la technologie de pointe, mais la redéfinition des modes de relation avec la dite nature. Ce concept de résonance, caractérisé, comme on l'a vu, par l'affection, la réponse, la transformation et le moment d'indisponibilité, vous pouvez vous l'approprier et tenter de vous l'appliquer. J'en suis persuadée, vous trouverez plein de moments de résonance qui jalonnent votre quotidien. C'est fini pour aujourd'hui, je vous dis au mois prochain les anthropopotes pour continuer notre petite enquête. Un grand merci à l'équipe de Radio BLV, Clément à la technique, toujours au top. À bientôt les anthropopotes.

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2: Merci de rester avec nous à l'écoute de RFI, les midis à Paris, 10h en temps universel. Le journal, c'est tout de suite avec vous, Arnaud Souk, bonjour.
3: Bonjour Caroline, bonjour à tous. À la une, Emmanuel Macron vient de s'exprimer à Metz. Le président français qui a fait le déplacement en Lorraine au dernier jour de la visite apostolique du pape Léon XIV. Emmanuel Macron réaffirme le rôle majeur de l'Europe dans un contexte géopolitique plus que jamais bousculé par les guerres. Pedro Sanchez accueilli par des manifestations à Barcelone ce matin. La contestation grandit en Espagne face à la crise du logement incarnée par une octogénaire expulsée de chez elle la semaine dernière. Des manifestants bloqué ce matin plusieurs axes majeurs de la capitale catalane en marge de la visite du Premier ministre. Dans ce journal également, la montée d'un sentiment anti-ukrainien en Pologne. Quelques jours après l'attaque par un réfugié venu d'Ukraine d'une abbaye dans le sud-est du pays, un prêtre a été tué. 4 personnes ont dû être hospitalisées par ailleurs. Et puis, sur une note plus légère, on terminera ce journal par une histoire de la photographie animalière près de 2 siècles après le premier cliché connu d'un animal. Une exposition se déroule en ce moment à Arles, dans le Gard, en France, et nous en dit plus sur le regard posé par l'homme sur l'animal. Le pape est à Metz, donc en Lorraine, ce lundi, au dernier jour de sa visite apostolique en France. Léon XIV est depuis ce matin au centre des congrès Robert Schuman, l'un des fondateurs de l'Europe, pour un discours justement pro-européen, mais également un discours de paix. Avant de rentrer au Vatican, il célébrera à 16h, heure de Paris, une messe en présence. On l'a appris ce matin via un communiqué de l'Élysée en présence d'Emmanuel Macron. Le président est lui aussi présent depuis ce matin au centre Robert Schuman et vient justement de s'exprimer lui aussi sur la nécessité de l'Europe de garder son unité.
4: Ici, à Metz, nous sommes heureux de vous recevoir, très Saint-Père, pour vous entendre, pour apprendre de vous. Car ici bat le cœur millénaire de l'Europe, une Europe qui protège, unit et agit. Une Europe souveraine et démocratique, habitée par ce projet de paix et de prospérité. Une Europe qui doit retrouver le courage de ses fondateurs, oui, le courage, pour devenir la puissance de paix, d'indépendance et de démocratie qu'elle a à être. Le courage pour ne pas céder au repli, à la haine de l'autre, au retour des nationalismes qui divisent.
3: En Espagne, la mobilisation pour le droit au logement ne faiblit pas, avec des actions menées depuis 2 nuits à Madrid, la capitale, où des centaines de personnes campent à la Puerta del Sol, endroit emblématique de la ville, avec la ferme intention de continuer à le faire tant qu'il n'y aura pas eu de progrès sur la crise du logement qui frappe le pays. Trouver un appartement, être capable de le payer devient de plus en plus compliqué. Le Premier ministre Pedro Sanchez dit en avoir conscience et présentera demain, lors d'un conseil des ministres, un décret visant à protéger les locataires, baptisé décret Marie Carmen, du nom d'une retraitée de 87 ans expulsée de chez elle. En attendant, le chef du gouvernement espagnol est arrivé à Barcelone ce lundi, où des manifestants ont là aussi mené plusieurs actions surprises en coupant la circulation pour faire pression sur l'exécutif, Élise Gazingel.
5: Des actions surprises ont été menées à 4 endroits stratégiques de Barcelone. Les manifestants du droit au logement ont coupé la circulation ce lundi en pleine heure de pointe, avec des pancartes réclamant notamment des baux renouvelables indéfiniment, le gel des loyers ou encore la protection des locataires en risque d'expulsion, le tout dans un décret appelé Marie Carmen. Marie Carmen, le nom de cette locataire de 87 ans, expulsée à Madrid la semaine dernière après 70 ans dans son appartement, racheté par un fonds d'investissement qui voulait presque tripler son loyer. C'était la goutte d'eau pour la population qui se mobilise partout dans le pays, donc, et ici à Barcelone, alors que Pedro Sanchez, le chef du gouvernement, est attendu. Les manifestants veulent faire pression ici pour que l'exécutif s'engage à signer dès demain mardi ce décret. Une nouvelle manifestation est d'ailleurs prévue cet après-midi à 19h. Rappelons que le logement est la principale préoccupation pour plus de 40% des Espagnols. Élise Gazangel, Barcelone, RFI.
3: Sur le front de la guerre, on y

0: Téhéran affirme qu'aucune nouvelle discussion n'est prévue avec les États-Unis, et ce malgré les affirmations du président Donald Trump qui a laissé entendre ces dernières heures qu'elle pourrait rapidement reprendre sur fond notamment toujours de blocage du détroit d'Hormuz. La guerre en Iran qui devrait par ailleurs permettre à Total Energy d'enregistrer des résultats records en 2026. Le groupe annonce ce lundi une augmentation de son dividende de plus de 5% par an à compter de l'exercice en cours et au moins jusqu'en 2030. Le géant pétrogazier vise par ailleurs une augmentation de 2 à 3% par an de sa production entre 2030 et 2035. RFI midi 5 à Paris, 10h05 en temps universel, dont l'actualité également, voilà, qui n'est pas de nature à apaiser la montée du sentiment de haine de certains Polonais envers les réfugiés ukrainiens. L'un d'entre eux, un homme de 31 ans, a attaqué au couteau jeudi dernier une abbaye dans le sud-est de la Pologne. Un prêtre est mort. 4 personnes ont par ailleurs dû être hospitalisées. À Varsovie, la correspondance d'Adrien Sarlat.
1: Le crâne recouvert de bandages, un œil au beurre noir, le père Adrien a tenu hier sa première homélie depuis le drame. Il fait partie des victimes, blessées lors de l'attaque au couteau de jeudi.
2: Ici, j'aimerais vous demander de ne pas tenir pour responsable le peuple dont l'auteur des faits était originaire. Il ne s'agit des agissements que d'une seule personne. Personne d'autre n'est coupable. Je vous demande donc de ne pas répondre au mal par le mal.
1: Un message de tolérance et de bienveillance qui répond à la haine anti-ukrainienne attisée par le drame qui a secoué l'entièreté du pays. Le parti d'extrême droite Confédération de la Couronne Polonaise, mené par le sulfureux Grzegorz Braun, en a même profité pour dresser un parallèle entre l'incident et les massacres de Volhyny, durant lesquels les nationalistes ukrainiens rassemblaient les villageois polonais dans les églises pour les assassiner durant la Seconde Guerre mondiale. Une rhétorique qui inquiète Alexandre Pestrikov, le coordinateur de la maison ukrainienne à Varsovie.
3: Un seul incident comme celui-ci suffit à convaincre nombre de personnes que les Ukrainiens représentent un danger, qu'ils sont capables de tuer et que certains prennent même du plaisir à tuer des Polonais.
1: Sujet à de graves troubles psychiatriques, le suspect n'a toujours pas pu être interrogé sur ses motivations. Adrien Sarlat, Varsovie. RFI.
0: Il a démissionné ce lundi de son poste de président de la Serbie. Aleksandar Vučić ne quitte pas pour autant la scène politique, loin de là, puisqu'il se lance dans la campagne pour devenir Premier ministre au terme des élections législatives du mois prochain. Un scrutin anticipé qu'il a lui-même convoqué, cédant à la pression de la rue et des manifestations anti-gouvernementales qui agitent le pays depuis bientôt 2 ans. En Afrique, le Nigeria, toujours en proie au kidnapping de masse et aux rançons demandées par les auteurs. 80 personnes ont été enlevées dans le nord du pays au cours du week-end, en majorité des femmes. Plusieurs gangs armés ont agi dans des attaques distinctes samedi et dimanche. En Asie, des pluies diluviennes ces derniers jours, 56 morts dans le nord-ouest de l'Inde, selon les autorités locales. En Birmanie, un glissement de terrain a causé la mort de 8 personnes. Bilan identique en Thaïlande après des inondations. Des milliers d'habitants se sont par ailleurs réfugiés dans des centres d'accueil dans la capitale Bangkok. Ils sont devenus les stars des réseaux sociaux ces dernières années, mais ont toujours fasciné l'homme et affolé les objectifs des appareils photo depuis 1842. Et le premier cliché montrant un mouton ou un bélier, c'est selon presque 2 siècles de photos animales, sont exposées en ce moment à Arles, dans les Bouches-du-Rhône, en France, au travers des yeux de 200 photographes. Chiens, chats, mouettes et autres bestioles posent devant l'objectif avec derrière les œuvres rien de moins que la question du regard que porte l'humain sur l'animal. Elisabeth Lécrit.
4: Le chaton joueur qu'on prend en photo sur le canapé, l'éléphant regardé à travers les barreaux du zoo, le documentaire animalier qu'on regarde le dimanche soir. Depuis 2 siècles, l'animal n'a jamais quitté l'objectif. Tout commence par la curiosité scientifique. Dès les débuts de la photographie, on veut comprendre comment un animal se déplace, marche, vole, décomposer son mouvement, image par image, comme au ralenti. Nathalie Erschdorfer, commissaire de l'exposition.
5: Quand on regarde au 19e siècle ce qu'il se joue, c'est vraiment parallèlement à l'empire, des empires coloniaux qui vont extraire des animaux pour nous les amener en Europe. Fondamentalement, c'est aussi le 19e siècle, le moment où on va classifier le monde, classifier le vivant. Mais ce monde des animaux va être avant tout un monde qui va être là pour être analysé, étudié dans le détail, et analysé, étudié, cadré, c'est exploité.
4: S'impose donc très vite la question de la domination, le zoo, le cirque, l'animal de compagnie mis en scène comme un enfant. À travers ces deux siècles d'images animalières, c'est le même constat qui s'impose toujours. Nous photographions les animaux, mais c'est bien nous que ces clichés révèlent.
0: L'exposition modèle animal à la mécanique générale à Arles jusqu'au 4 octobre. Et puis les footballeurs de l'équipe de France jouent ce soir en Belgique. La deuxième journée de Ligue des Nations, coup d'envoi à 20h45 heure de Paris. En l'absence de Kylian Mbappé, le sélectionneur des Bleus, Zinedine Zidane, a nommé Ousmane.
6: Merci à RFI pour ces informations. 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
2: Bonjour à tous et bienvenue dans l'agenda de Radio Alto. Allez, c'est parti pour l'agenda de la semaine. Mardi 29 septembre, c'est la projection au Châtelard avec le Cinébus qui vous propose à 17h30 un ciné-enfant avec la projection La fille dans les nuages. Et puis à 20h30, ce sera Le garçon qui faisait danser les collines. Jeudi 1er octobre, c'est le rendez-vous des passerelles scientifiques qui ont lieu au tiers-lieu à École. Deux rendez-vous gratuits à 11h et à 18h pour échanger avec des scientifiques autour d'un café ou d'un apéro. Et cette semaine, venez découvrir le thème de la production agri-alimentaire en conversation. Une rencontre autour des tiers-lieux pour se poser la question: les tiers-lieux peuvent-ils impacter les manières dont on produit nos aliments et dont on se nourrit? C'est à 11h et c'est à 18h. C'est un événement gratuit, sans inscription. La halte du doc fait sa rentrée ce jeudi 1er octobre avec la projection du documentaire sur la tête des oiseaux, un film de Fabien Fischer. La projection se tiendra au Châtelard à 20h30 à la salle du Parc des Bauges et la séance sera suivie d'un débat sur le droit à l'aide à mourir en présence du réalisateur. C'est un événement sur prix libre et sans réservation. Ce vendredi 2 octobre, à 18h, c'est la cérémonie de remise des nouvelles du concours d'écriture « Les bonnes nouvelles des Bauges » organisée par Radio Alto. Les auteurs et les autrices ont rendez-vous à l'Échrenne à 18h pour recevoir un commentaire du jury sur leurs nouvelles. Et si vous êtes curieux, vous êtes vous aussi les bienvenus. Contactez la radio pour plus d'infos. Mosaïco est en concert vendredi 2 octobre et ça se passe chez Manu à la Charnia de Bellecombe. Tango, rythme, afro-cubain, bossa, le concert sera précédé d'un apéro tapas à partager. Début de l'apéro à 19h, concert à 21h. La soirée sera au chapeau pour les musiciens. Vendredi, toujours rendez-vous à 20h30 au pôle d'Albi-sur-Chéran pour le premier Cap Jazz de la saison, en compagnie de Vincent Schmitt et Nathan Nidam. 20h30, toujours ce vendredi, projection avec le Cinébus de Cusy qui vous propose le film « La vie d'une femme » de Charline Bourgeois-Taquet. Et du côté des Ries-sur-Albi, concert de Rose et Willy ce vendredi à 20h30 au bar L'Alibi. Samedi 3 octobre, l'association Émancipée vous invite à sa journée au vert de 9h à 22h au désert. L'objectif, c'est de discuter et d'échanger pour savoir comment construire un monde meilleur en ces temps troublés. Sur place, les repas sont prévus le midi et le soir, ainsi qu'un concert de rock et de salsa vintage prévu en soirée. C'est un événement sur participation libre et sur inscription obligatoire auprès de l'association Émancipée. En octobre, ce sont les fêtes au four sur le territoire des Bauges et ce samedi, deux événements sont prévus de 11h à 16h à Saint-Jean-d'Arvée pour un repas partagé à cuire dans le four à bois allumé pour l'occasion. Et du côté de Doucy en Bauges, c'est l'apéro au four de Doucy Dessous. Venez partager un apéro convivial devant le four avec vente de pain à prix libre, pizza et fougasse qui vous sont proposés également. De votre côté, vous pouvez apporter boissons et plats sucrés salés à enfourner. C'est un événement organisé par l'association Les Douces Reines et Les Doux Serins en partenariat avec la boulangerie savoyarde à École. Ce week-end, c'est le rendez-vous d'Octobre Rose. La CPTS vous propose donc deux jours pour bouger, pour s'informer, pour se retrouver autour du dépistage du cancer du sein. Et ce samedi, ça se passe de 16h à 23h à la salle des fêtes du Châtelard, avec au programme de la Zumba, du Qigong, du Tai Chi, une autopalpation guidée et de la danse. En soirée, participez à la lecture théâtralisée organisée par Laurence Jacquet. Et puis des stands vous attendent également sur place, un stand de prévention, bien sûr, un stand de d'onglerie, d'art-thérapie et puis un stand de la librairie. Buvette et petite restauration seront prévues sur place. Ce week-end, c'est également la 6e édition de la Fête des Fous à Puygros et ça se passe de 9h à 2h du matin avec au programme des spectacles, des animations, des jeux et des concerts. C'est un événement organisé par les Vaches Folles. Rendez-vous à la salle des fêtes et à la brasserie du Merle de Puygros. Dans le cadre des Atlas de la biodiversité communale, participez à deux balades gratuites pour observer et recenser la faune et la flore locale. Rendez-vous pour cela de 10h à midi à Mure ou à Chenal-et-Fras. C'est un événement porté par le Parc des Bauges et les communes. Ce dimanche 4 octobre, Octobre Rose prolonge son week-end de sensibilisation. Rendez-vous cette fois de 10h à midi au plan d'eau de l'Échrenne pour une initiation en eau froide avec l'association Les Glaçons Beauju. Un événement sur inscription obligatoire. Et puis vous pourrez aussi participer à un échauffement avec Bauge Trail Club, suivi d'un petit footing adapté à tous. Vous trouverez toutes les infos sur le site desamisdesbauges.org. Dimanche, c'est la fête de la Saint-Michel à 10h au désert. C'est une fête de village gratuite et ouverte à tous, avec sur place des animaux, un marché artisanal et un concert du groupe Nevermind. Des jeux, une buvette et de la petite restauration seront également prévus sur place. À 17h ce dimanche, conférence avec l'association Plantarium de Gaujac sur la musique des plantes. Ça se passe à la salle des fêtes de Bellecombe en Bauges et ils aborderont la musicothérapie botanique et l'eau informée sur les cultures. C'est un événement organisé par les Jardins de Flora. La semaine prochaine, mardi 6 octobre, ce seront les rencontres pour les travailleurs indépendants. Et ça se passe aux Amis des Bauges, autour d'un café pour échanger autour de l'IA. Qu'est-ce que c'est? Du concept aux enjeux en passant par les algorithmes. Un atelier qui pourra être complété par un parcours de 3 ateliers pratiques d'une heure. L'inscription à ces rencontres et à ces ateliers est à faire auprès des Amis des Bauges, par téléphone ou par mail, un événement gratuit. Allez, pour finir, un événement en dehors du massif. On vous propose la programmation au Brin de Zinc de Chambéry avec Yacon Salsa ce mardi, suivi mercredi de Lifeboats and Collapsus. Samedi, ce sera Lion Maiden. Et dimanche, ils finissent leur programmation avec Belzebong, un groupe venu de Pologne. Retrouvez toutes les infos des concerts sur le groupe du Brin de Zinc. On continue avec une information de Radio Alto maintenant. 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Voilà, c'est la fin de cet agenda. On vous souhaite à tous et à toutes un excellent lundi à l'écoute de Radio Alto 94.8.
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1: C'est devenu presque aussi incontournable que Noël. Quand c'est octobre, c'est octobre rose.
2: C'est rose.
1: Donc, c'est pour le dépistage du cancer du sein. Et pour en parler, je reçois Catherine Gou, infirmière libérale et membre de la CPTS des Bauges. Bonjour Catherine.
3: Bonjour.
1: Et Edmond Guillot, coordonnateur de la CPTS des Bauges. Bonjour Edmond.
4: Bonjour.
1: CPTS qui veut dire Communauté Professionnelle Territoriale de Santé, et c'est eux qui parlent santé sur le territoire. Et alors, Octobre Rose, qu'est-ce que vous avez prévu, Catherine?
3: Alors, il y a différentes choses cette année. Donc, je vous présente déjà les différentes propositions. Donc, le samedi 3 octobre, de 16h à 23h, à la salle des fêtes du Châtelard. Donc là, on va développer un petit peu ce qu'on va vous proposer. Le dimanche 4 octobre, de 10h à 12h, au plan d'eau de l'Échrenne, une initiation à nage en eau froide avec l'association Les Glaçons Beaujus. Donc là, il faut une inscription obligatoire par mail, lesglaçonsbeaujus@gmail.com.
1: Très bien.
3: Et Bauges Trail Club, qui propose un échauffement et une découverte, petit footing adapté à tous. Donc il y a deux temps.
1: Le dimanche, c'est en gros, on prend soin de soi et de son corps avec de la nage en eau froide ou du trail.
3: Voilà.
1: Et le samedi, c'est plutôt de l'information et de la prévention. Qu'est-ce qui va se passer sur cette journée-là?
3: Sur le samedi, il y a plusieurs choses. Il y a des actions pour bouger. Il y aura 3/4 d'heure de Zumba par Mylène Barthélémy à 16h30. Il y aura une démonstration de Tai Chi ou Qigong, je ne me rappelle plus, par Frédéric Gontier. Il y aura de la danse par Laetitia Gavant en fin de soirée. Donc, je pense que ce sera une proposition de danse latine, bachata, salsa. Nous avons notre chorégraphie personnelle de l'autopalpation des seins en musique proposée par Laetitia Gavant. Nous avons différents stands d'ateliers où il y a des stands de prévention, onglerie, art-thérapie, librairie. Nous avons la Ligue contre le cancer qui est là. Nous avons le comité féminin du sein qui est présent. Nous avons des médecins. Et nous avons des bustes pour l'autopalpation des seins. En soirée, il y aura une lecture théâtralisée par Madame Laurence Jacquet d'un livre qu'elle a écrit, L'Odyssée d'une Pénélope. Donc c'est une femme qui a été atteinte d'un cancer du sein et qui a écrit un livre sur son parcours pendant toute sa thérapie et l'après-cancer. Donc elle va faire quelques lectures théâtralisées sur scène de certains textes de son livre. Et après, il y aura un échange avec le public, avec l'auteur et un médecin pour pouvoir répondre aux questions. On a un food truck sur place aussi, chez Cricri, pour la restauration. Il y a une buvette, une dégustation au Tome des Bauges à l'entrée, puis nous, les soignants des Bauges et des bénévoles.
1: Et donc, bien évidemment, ça s'adresse que aux femmes de plus de 50 ans ayant des antécédents.
3: Non, ça s'adresse à toutes les femmes. Toutes les femmes.
4: Toutes les personnes qui aiment la tome.
3: Et toutes les personnes qui aiment la tome. Ça s'adresse aussi aux hommes, parce qu'il y a quand même quelques cancers du sein chez les hommes. Je crois que c'est 1 sur 10, qu'il ne faut pas négliger non plus. Ça s'adresse à toutes les femmes, parce qu'on s'est aperçu que ces dernières années, qu'il y a de plus en plus de cancers sur ces jeunes femmes qui, en inférieur à 50 ans, qui n'étaient pas dans le cadre du dépistage. Donc, pour ces jeunes femmes, vraiment, le moyen de dépistage, c'est l'autopalpation soi-même et un suivi par une sage-femme ou une gynéco ou un médecin traitant tous les ans. Donc, il faut vraiment cette sensibilisation. Et la Ligue contre le cancer va vraiment développer tout ce qui est santé environnementale aussi. On a un atelier déodorant naturel aussi pour éviter les perturbateurs endocriniens. Donc, ça s'adresse vraiment à tout le monde. Ça peut être des mamans de 50 ans ou des jeunes filles de 15 ans. Donc, c'est sûr que 15 ans, c'est jeune. Mais déjà, leur en parler, les conscientiser par rapport à cette problématique. Les garçons aussi peuvent être conscients de ça par rapport à leurs partenaires, leur mère, leur conjointe, divers et variés. Donc, je pense que c'est vraiment pour tout le monde.
1: Ça se passe où et à quelle heure?
3: Le 3 octobre, de 16h à 23h, à la salle des fêtes du Châtelard.
1: Et Edmond, je disais en plaisantant que ça devenait aussi connu que Noël, Octobre Rose. Est-ce que ça vaut encore le coup de faire du dépistage? Pourquoi la CPTS s'empare de ça alors que tout le monde connaît Octobre Rose?
4: Alors tout le monde connaît, mais c'est vrai que là, c'est l'occasion, comme le disait Catherine, par exemple, pour prendre le buste d'autopalpation. C'est quelque chose qui est finalement très simple. Encore faut-il que... on a une démonstration, une explication de la manière de procéder pour se suivre régulièrement. Donc il y a des choses toutes simples, encore une fois. Hein. La CPTS, elle est là pour aider, pour donner des conseils, pour apporter des solutions, pour apporter des idées, pour sensibiliser sur certains sujets qui sont très importants pour conserver son capital santé. Et donc le principe de la communication, c'est de répéter les messages. Donc comme chaque année... nous allons faire de l'information autour du dépistage. Et donc, on ne parle pas de cancer, mais bien de dépistage. Et la notion de dépistage, c'est quelque chose de très important. Et puis, ne pas oublier aussi le dimanche matin, plus sportif, plus ludique, avec les glaçons de Beaujus. Nous allons faire une initiation de nage en eau froide. Et quoi de mieux que le plan d'eau de l'Échrenne pour ça, même si... voilà, à cette période, il sera peut-être pas très froid, compte tenu de la climat actuel, mais il sera plus froid qu'en été, c'est sûr. Et puis, l'initiation au trail, on a une région idéale pour faire du trail, et avec les beaux jours, c'est parfait pour se mettre à l'exercice physique. Et donc, l'initiation sera faite là aussi avec des partenaires de la CPTS. Donc voilà, on vous attend tous et toutes nombreux.
1: Rendez-vous est donné donc les 3 et 4 octobre. Merci Catherine, merci Edmond.
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0: 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Aujourd'hui, on est ravis d'accueillir les Veilleurs des Bauges dans les studios des Altos, une association qui va se présenter aujourd'hui. Et donc pour ça, on est avec Cécile et Émilie. Je vous laisse peut-être vous présenter en deux mots pour les auditeurs.
1: Eh ben bonjour à tous. Donc moi c'est Cécile. Donc j'habite la Motte en Bauges et du coup dans l'association je suis coprésidente. C'est une association toute jeune. Donc voilà, je suis toute jeune coprésidente de l'association.
2: Et moi c'est Émilie. Bonjour et coprésidente également avec Cécile. On est trois coprésidents actuellement. On a décidé de faire les choses un peu collégiales, histoire qu'il n'y ait pas voilà, on divise, on répartit les forces. Et moi, je suis de la Motte en Bauges également. Et voilà.
0: Donc, tu dis que c'est une toute jeune association. Comment elle est née, cette association, et quel est son but?
1: Alors, Émilie, elle avait retenu deux mots pour définir l'association. Je crois que tu m'as dit tout à l'heure que je trouvais en effet assez pertinent. C'était veiller aujourd'hui pour préserver demain. Donc, définir l'association d'abord, après on vous expliquera la genèse de l'association. Mais oui, l'idée c'est vraiment de créer une association pour donner le moyen aux habitants d'agir collectivement et d'exercer une vigilance citoyenne pour préserver le territoire au niveau des paysages, de la biodiversité, du patrimoine naturel, mais aussi de la qualité de vie et surtout de l'identité du territoire des Bauges, qui est quand même une identité assez unique et donc qu'on aimerait préserver.
2: On a un bel environnement, on a un massif qui est ultra préservé, c'est vrai, par rapport aux massifs, aux autres massifs alpins qu'on peut avoir, qu'on connaît tous, hein, que ce soit dans les Aravis, dans le Chablais, en Chartreuse. Le but, c'est de limiter un peu le développement pour pouvoir conserver cette identité. Et on a été alerté par un projet notamment, puis un deuxième, et on s'est dit, mais en fait, comment on peut, qu'est-ce qu'on peut faire, nous, parce qu'on s'est tourné un peu vers des autres associations, et en fait, en Bauges, on n'a pas vraiment trouvé de réponse de quelqu'un pour nous accompagner dans les questions qu'on se posait, nous, simples habitants des Bauges, et c'est comme ça qu'on s'est dit que finalement, il fallait peut-être faire quelque chose. Alors, on a fait quelque chose, on a monté cette association. Je parle peut-être du coup du pourquoi du début.
1: Ouais, on peut parler, ouais, carrément.
2: Attention, le but c'est pas d'être clivant. Un jour, début d'hiver de l'année dernière, découverte d'un panneau de permis de construire qui annonce l'antenne, la construction d'une antenne 5G sur au bord des pistes du plateau de Saint-François. Du coup, on se posait la question de quel allait être ce projet, pourquoi, comment, et puis pourquoi on n'est pas au courant, pourquoi d'un coup faut se promener sur le plateau pour voir un petit panneau au milieu de cette étendue énorme, pour savoir qu'il allait avoir une antenne 5G qui allait se développer là, dans un site complètement naturel. C'est un premier point, peut-être, dire bah, pourquoi on le sait pas, quoi, pourquoi il n'y a pas de concertation, pourquoi il n'y a pas de discussion en amont, et c'est la première chose qui nous a un peu alerté, et puis bah, l'autre chose, c'est qu'on n'était pas tout à fait d'accord de se retrouver avec une antenne de 36 mètres de haut qui dépasse les arbres, qui dépasse tout et qui arrose un domaine complètement naturel. Le but, c'est pas, je le redis, c'est pas d'être anti-monde, anti-antenne, anti-tout, anti-téléphone. On en a tous dans l'asso, on a tous un téléphone, on est tous connectés, on a tous tout ça. Le but, c'est, l'idée, c'était de dire quelle est l'utilité d'aller planter ce machin là-haut pour ne finalement arroser juste un domaine nordique, un domaine de promenade, un domaine sans aucune habitation. Et voilà, on n'était pas content du fait que les citoyens, les habitants du massif soient pas au courant. Et puis on est allé un peu plus loin pour voir c'était quoi l'origine de cette antenne et essayer de peut-être la déplacer, peut-être se dire est-ce que c'est mieux ici, est-ce que c'est mieux là-bas, est-ce qu'il y a quelque chose à faire, qu'est-ce qu'on peut faire avec ce truc moche là qu'ils vont nous planter en pleine nature.
1: Est-ce qu'il y a d'autres alternatives? En fait, en effet, l'idée c'est vraiment de se dire il y a une volonté de développement touristique ou développement économique, etc. Pourquoi pas? Mais ce qui serait intéressant dans les Bauges, c'est en fait de s'intéresser à ces sujets en amont et collectivement et en faisant participer tous les acteurs du territoire, dont les habitants, pour discuter de ces sujets-là et qu'en fait les décisions, du coup, elles soient prises en conscience avec tous les acteurs du territoire et que en fait il y a peut-être d'autres alternatives. En effet, Émilie l'expliquait bien, c'est que en fait le premier dossier qui nous a intéressé, c'est un dossier assez clivant parce qu'il s'agit d'antennes et on sait que les antennes c'est très clivant dans l'opinion publique. Nous on n'est pas contre les ondes, c'est pas du tout comme ça qu'il faut synthétiser le premier combat qu'on a mené.

0: Et ce sera pas le seul, et il y en aura d'autres qui seront probablement très différents. Mais c'est vraiment de se dire, ok, ben là, on aimerait que dorénavant, on puisse discuter tous ensemble en amont de ce type de projet et réfléchir à des solutions alternatives. Parce qu'on sait, par exemple, que sur le plateau de Saint-François, on aurait pu accéder à un réseau via d'autres infrastructures qui, certes, auraient coûté plus cher. Elles auraient coûté peut-être à la commune ou à l'investisseur privé hein, qui va développer les écologes, mais elles auraient été moins impactantes, sans doute, au niveau paysage. Et au niveau environnemental. Donc c'est ça qui est intéressant de se poser comme question. Après, on n'est pas des experts, donc on n'a pas une prétention de donner une réponse et puis une réponse forcément juste, mais en tout cas, on a la prétention de questionner. Et c'est vraiment ça la force de ce collectif au début, et puis là maintenant on est devenu une association, c'est de questionner et puis de prendre les avis de tout le monde en fait, hein, même s'ils s'opposent, mais d'essayer de comprendre un petit peu quels sont les enjeux des projets et puis comment est-ce qu'on peut y répondre.
1: Et donc, on a décidé d'aller poser un recours contre cette antenne pour pas tant pour faire complètement capoter le projet, mais pour en tout cas avoir plus de temps, avoir le temps d'engager une discussion avec la mairie, avec je sais pas l'opérateur. On a voulu poser le recours et on s'est allègrement planté parce qu'on ne sait pas faire, parce qu'on on est juste on a chacun nos boulots, on a chacun nos compétences et j'avoue que le juridique là on savait pas du tout, donc en fait on a eu aucun poids. Le recours n'a eu aucun poids, donc on sait que c'était voué à l'échec, en fait, notre action sur ce sujet. Et c'est pour ça qu'on a monté l'asso, pour se dire, maintenant, on va essayer de développer ça correctement, essayer de trouver les bonnes compétences et essayer de faire en sorte que la prochaine fois, on arrive vraiment à mener une discussion. Le but, hein, ça serait de mener les discussions en amont, pas de poser des recours. Ça serait quand même beaucoup plus sympathique. Et voilà pourquoi les veilleurs des Bauges
0: sont nés. Et aussi parce que, en fait, en regardant un petit peu de plus près, on a réalisé qu'en fait, il n'y avait pas d'association de veille environnementale à proprement dite dans les Bauges, que souvent on se retourne du côté du parc en se disant, eux, ils ont du coup un poids aussi au niveau du territoire concernant la préservation, etc. En effet, mais ils sont force de suggestion et de conseil et ils n'ont absolument aucun poids juridique. Donc en fait, c'est assez limité. Leur action au niveau juridique, hein, je parle bien, ils ont plein d'actions en dehors de ça. Et du coup, on s'est dit, c'est intéressant d'avoir une association de veille environnementale. Il en existe une qui a déjà œuvré sur les Bauges, qui s'appelle Cyclamen, qui en fait est plus installée dans le bassin de l'Albanais, enfin Rumi, Albi, et jusqu'à Cusy. Donc on les a rencontrés et ils étaient ravis de en fait travailler avec nous et de dire, en fait, occupez-vous, créez une association qui s'occuperait du territoire des Bauges, comme ça, ça les déleste un petit peu et comme ça, on peut travailler main dans la main parce que eux, ils ont des experts au niveau plus au niveau ils ont des naturalistes qui travaillent avec eux, etc. Où ils sont soutenus par France Nature Environnement et la LPO et du coup, ils ont aussi une assistance juridique qui est un peu plus importante que la nôtre parce que nous, c'est néant. Donc du coup, on s'est rapprochés d'eux et on a décidé de faire cet assaut parce que il semblait qu'il y avait un vrai besoin aujourd'hui pour éviter les dérapages dont certains massifs font face du fait de la pression économique en fait et touristique, et en fait on gère la crise après coup et nous en amont. Donc on s'est dit il est peut-être temps aujourd'hui justement de montrer aux habitants et à tous les acteurs locaux, aux communes, aux politiques, etc. Qu'en fait les habitants sont intéressés par ce qui va se passer sur le territoire et surtout prennent part
2: faire partie des discussions.
0: Exactement.
2: Donc, comment ça s'organise concrètement? Comment vous œuvrez?
1: Bonne question. C'est encore une fois, c'est le début, donc on a pris le temps de nous savoir un peu où on allait, d'écrire un peu notre raison d'être, définir tout ça avant de nous présenter au grand public. En fait, on peut rechercher tout type de profil, parce qu'actuellement, toutes les discussions, on les a menées à 6, c'est ça ? On était juste
0: plus ou moins, vraiment le groupe groupe assez, le noyau dur, effectivement, on est 6, en fait, c'est le bureau.
1: Oui.
0: Et donc, on a un petit bureau où on est 6. On était très ouverts à avoir plus de gens qui nous rejoignent, seulement, on n'avait pas... peu de moyens de com et donc on s'est concentré sur les tâches essentielles, à savoir déterminer assez précisément notre raison d'être et avoir un cadre assez sérieux aussi pour être une force sérieuse et voilà. Qu'on parte pas dans tous les sens et qu'on parte pas juste avec notre sensibilité écologique pour mener un travail sur le territoire. Donc on a essayé de cadrer tout ça pour que ce soit assez sérieux. Mais oui, au départ, on est 6, c'est ça.
1: Et maintenant, on cherche des veilleurs parce qu'il faut veiller. Et on voudrait qu'il y ait un petit peu un réseau de veilleurs qui soit disséminé dans toutes les communes du cœur des Bauges et être un peu au plus près de tout ce qui se passe dans chaque commune et puis pouvoir ainsi alerter, en discuter des projets qui vont avoir lieu. On parle beaucoup de grands projets, mais ça peut être des choses un peu plus comment dire, plus naturelles. Ouais. Typiquement, on a notre secrétaire Flo qui, elle, elle s'est beaucoup intéressée à la question. Elle nous a rejoint parce qu'un jour, devant chez elle, il y avait abattage d'arbres. Et puis, il se trouve que, si je ne dis pas de bêtises, c'est ça hein, l'histoire. Au sommet de l'arbre, eh ben, il y avait un milan qui était en train de nidifier, de faire son nid. Et puis, eh ben, il allait être abattu, cet arbre. Donc, elle s'est dit, oh là là, comment je fais là? C'est pas le moment de l'abattre. S'il vous plaît, faites quelque chose, arrêtez tout. Et elle a eu du mal à trouver un peu les contacts vers qui se tourner pour faire en sorte que... Et c'est, typiquement, c'est le genre d'alerte, en fait, qu'on aimerait pouvoir traiter pour dire, bon, bah, du coup, faut s'adresser à telle personne, parce qu'effectivement, on l'abattra plus tard, cette arme, on va laisser le temps au milan de faire son nid. Et ça fait partie des exemples de ce qu'on pourrait faire.
0: En fait, ce qui était chouette dans cet exemple, c'est que finalement, il y a eu un consensus. C'est-à-dire qu'en fait, c'était pas contre qui que ce soit ou contre, c'est pas contre, en fait, c'était juste pour préserver. Et en fait, le propriétaire de l'arbre, en l'occurrence, qui le faisait abattre parce qu'il menaçait probablement ou autre, enfin, je sais plus trop quel était le contexte, mais en tout cas, était ravi de savoir qu'en fait il n'avait pas observé le fait qu'il y ait une espèce qui nichait dans l'arbre, et au final il a pu abattre son arbre mais plus tard ou voilà. En fait, l'idée, c'est vraiment de trouver un consensus, c'est pas de verrouiller, de tout verrouiller. L'idée, c'est vraiment d'établir un dialogue et de dire, ben, attention, alerte, mais comment on peut faire? Est-ce qu'on peut aménager dans le temps, aménager dans l'espace, etc. Donc, l'idée, c'est vraiment pas d'être un collectif d'opposition. Pas du tout, faut pas que ce soit compris comme ça. On sait que parfois, les assos de veille environnementale ont assez mauvaise presse par rapport au grand public parce que très contestataires. L'idée, c'est pas de contester tous les projets. L'idée, c'est vraiment de préserver un territoire pour qu'il soit habitable pour tout le monde, agréable à vivre pour tout le monde. Mais on est vraiment une asso qui est indépendante et qui est pas partisane. Et ce qui est une force de l'association aujourd'hui, c'est qu'on a tous des profils déjà professionnels très différents. C'est qu'on a tous aussi une sensibilité par rapport à l'écologie différente aussi. Dans les six là, vraiment, on n'est pas tous sensibles à l'écologie de la même manière. Donc c'est assez génial parce que du coup, il n'y a pas un profil type de veilleur. En fait, on peut tous l'être, quel que soit notre rapport avec la protection de l'environnement. Donc moi, je pense que c'est ça qui est intéressant dans cette association. Et en plus, j'aurais tendance à dire que plus on est différent et plus on a de sensibilités différentes, plus l'association est viable et riche, et plus on se posera de questions, et donc plus les solutions qu'on trouvera seront pérennes. Donc vraiment, l'appel aux veilleurs, elle est très très large et tout le monde peut se sentir concerné. Vraiment, ça c'est hyper important.
2: Ce que j'entends, c'est que vous feriez un peu finalement relais aussi par rapport à certaines alertes qui pourraient être remontées par des veilleurs, et pouvoir vous être en capacité d'identifier les partenaires à qui orienter cette alerte-là pour pouvoir échanger, c'est ça? Ou pas?
0: Oui, ouais, ouais. L'idée, ça, c'est dans un idéal et peut-être dans le futur. Aujourd'hui, comme dit, on est six, on n'est pas des experts de tous les sujets. Loin de là. Là, donc, on a Émilie au micro qui, accessoirement, est architecte. Donc, ce qui est urbanisme, du coup, elle a un peu plus d'expertise quand même. Mais pour d'autres sujets, pas du tout. Donc, c'est pour ça, en fait, on aurait besoin de plein de compétences différentes. Ça peut être des agriculteurs, des pêcheurs, ça peut être des acteurs du tourisme local, ça peut être un juriste, ça peut être, je sais pas, quelqu'un qui s'intéresse à l'eau ou aux oiseaux, etc. Donc, en fait, plus il y a de profils différents et variés, plus c'est intéressant pour nous. Donc, voilà, oui. Dans l'absolu, en effet, on peut être un relais, et l'idée, c'est de créer des petites commissions qui s'intéressent à des sujets bien précis. Donc peut-être une commission eau, une commission faune-flore, une commission urba, une commission sensibilisation et éducation. Et après, les membres du coup de l'association s'orienteront vers les commissions dont ils qui sont les plus proches. Et il y aura du coup un plus petit noyau, un peu plus expert, qui traitera du coup les informations sur les différents sujets. Mais c'est vrai que sur le site, on a du coup un formulaire qui permet aux potentiels veilleurs, pas forcément adhérents, hein, pas forcément membres actifs de l'association, mais juste à n'importe qui témoigne de quelque chose qui l'aurait peut-être un petit peu interpellé. Et il peut remplir un formulaire en ligne sur le site de notre association pour alerter ou interpeller l'association. Et nous, après, avec les moyens qu'on a, on va analyser du coup cette alerte. Est-ce qu'il y a lieu de donner suite ou pas? Et puis, est-ce qu'on a les ressources pour donner suite, ou est-ce qu'on oriente vers quelqu'un d'autre?
1: C'est pour ça que vraiment on a besoin de compétences, de plein de compétences diverses, parce que selon ce qu'on va recevoir comme alerte, on va vraiment pas être à même de pouvoir répondre à tout, c'est une certitude. Mais allez voir ce formulaire, ça donnera un peu l'idée de tout ce qu'on peut recenser et déclarer, tout ce qui peut interpeller, après à voir comment on pourra traiter les choses. Mais il est certain qu'avec un peu plus de membres, un peu plus de veilleurs, ce sera quand même plus simple d'aller vers ce qu'on espère monter comme association.
2: Quand vous dites que vous cherchez des veilleurs, finalement, vous cherchez et des citoyens qui prennent connaissance de votre site et qui puissent s'en emparer quand ils veulent faire remonter quelque chose, et des personnes qui rejoignent le noyau dur un peu avec des compétences pour traiter ces alertes-là. Est-ce que vous imaginez avoir des personnes qui sont sur le territoire, qui ont un peu une casquette veilleur d'ébauche en permanence, attentif à ce qui se passe, ou pas forcément?
1: Si, on imagine bien qu'en tout cas, je sais pas, un des trucs qui nous paraissait de base, c'est d'assister à tous les conseils municipaux de chaque commune. Là, c'est du travail, et c'est pour ça qu'il faut être nombreux, parce que sinon ça va être compliqué. C'est sûr qu'on va avoir un agenda un peu chargé si on se retrouve à tous les conseils municipaux. Mais ça paraît être la veille de base, en fait, pour savoir un peu ce qui va se passer dans chacune de nos communes du cœur des Vosges. Là, ça paraît quand même pas mal de se dire allons déjà faire un tour là-bas. Je pense qu'on aurait été au courant de l'antenne si on avait été faire un tour là-bas. C'est des choses qui se discutent quand même en conseil. Donc ça paraît être une base. Donc là, ça va être les veilleurs permanents. Ouais. C'est pour ça qu'on aimerait en avoir au moins un petit par commune. Ça serait fantastique. Voilà.
0: Oui, c'est vrai. Et c'est vrai que là, on pointait du doigt le dossier de Saint-François. Et que nous, en tout cas personnellement, ce qui m'a fait réagir, c'est que je me suis dit... En effet, on a découvert ce projet parce que on est tombé sur un panneau, et voilà. Mais en vrai, c'était aussi de notre responsabilité citoyenne d'aller s'informer sur ce qui se passe. Et donc, il y a une petite prise de conscience pour ma part qui a eu lieu en se disant, mais en fait, je peux pas me plaindre si en même temps je suis pas active sur le territoire et je me renseigne pas là où il faut. Donc, c'est pour ça que on veut que on a envie d'insuffler un peu cette idée, c'est de faire en sorte que les citoyens participe activement en fait aux prises de décision et soit un peu plus actif sur le territoire et pas toujours délégué, parce que c'est facile de critiquer quand en amont ou quand à côté du coup nous on participe pas à tout ça. Donc l'idée, oui, c'est de participer, mais alors ça reviendra pas à une personne évidemment. L'idée, c'est d'être très nombreux pour pouvoir répartir les tâches et répartir aussi les réunions par exemple.
1: Ce qui serait super aussi, à terme, ce qu'on aimerait, c'est avancer main dans la main avec le parc, avec les élus, avec les communes, avec tous ceux qui font aussi la vie des Vosges. Ça serait fantastique qu'on se concerte, qu'on se retrouve en amont de tout ce qui peut être fait pour... on voudrait devenir comment t'as mis ça ? C'était bien. On voudrait devenir une association reconnue pour son sérieux.
0: Oui, clairement. Non, mais ça, c'est vrai que c'est un point qui a été longuement discuté justement dans le petit comité, dans le bureau, et puis avec tous les membres du bureau. C'est vraiment de se dire il va falloir qu'on soit assez rigoureux, parce qu'on ne veut pas se laisser emporter par un sentimentalisme ou voilà. Il nous faut des données fiables, qu'on ait vérifiées, etc. Donc avoir une certaine rigueur scientifique aussi dans le traitement des informations qui nous sont amenés, et ne pas fonctionner avec notre affect. Et c'est pour ça aussi, c'est ce que je disais, je reprends ça, mais pour moi c'est tellement important et ça fait partie de la robustesse de l'association qui nous est très chère, c'est que en fait il y a une hétérogénéité aussi de profils qui participent au fait que on a toute une sensibilité vraiment différente par rapport à l'écologie ou aux enjeux touristiques, etc. Ce qui nous permet de tempérer aussi aussi le débat en fait, et puis nos prises de décision ou l'orientation d'une action, etc. Le fait qu'on soit très hétérogène et du coup qu'on soit très robuste, ben ça permet aussi de pas aller vent debout contre tout projet, mais au contraire de réfléchir de manière un peu plus posée, parce qu'en fait il y a plein de questions qui se posent et qui viennent parce que on n'a pas forcément toujours le même avis.
2: Vous avez dit que vous cherchiez de nouvelles compétences pour l'équipe. Qu'est-ce que vous avez actuellement comme compétences et est-ce qu'il y a des compétences particulières qui vous manquent, si on peut faire un petit appel, s'il y a des gens qui écoutent?
1: Effectivement, il va nous manquer grandement un aspect juridique. Ça serait fantastique d'avoir quelqu'un qui puisse déchiffrer un peu ces textes.
0: Aujourd'hui, on a Émilie là qui est architecte. Donc là, c'est assez facile de catégoriser et de dire que tout ce qui est urbain et aménagement du territoire, là, on a quelqu'un d'un peu référent. Après, on a des acteurs du tourisme local qui font partie, qui font vivre de manière saisonnière l'activité touristique. On a quelqu'un qui est dans un syndicat, donc qui sait comment communiquer aux grandes instances, etc. Donc c'est de valeur. Et puis après on a quelqu'un aussi qui travaille beaucoup sur la communication au sein même des associations, et du coup qui est aussi une force parce que il nous permet de faire fonctionner l'association avec plus d'horizontalité et aussi de structure et d'écoute. Donc c'est très fort. Après voilà, me concernant, j'ai pas de compétences archi spécifiques dans le domaine environnemental. Moi, ce qui me parle aujourd'hui, c'est plus tout ce qui est sensibilisation et éducation qui fait un peu lien avec mon passé d'institut. Mais après, toute compétence est bienvenue. Mais c'est vrai que d'un point de vue juridique, c'est là où on a botté en touche quand on a traité le dossier de Saint-François. Mais c'est vrai qu'il nous manque aussi des gens investis dans la politique locale, des agriculteurs, des pêcheurs, tous ceux qui, en fait, sont investis sur le territoire, qui en profitent et qui l'aiment. Voilà, je pense que, en fait, si quelqu'un peut se reconnaître comme veilleur, je pense que c'est quelqu'un qui aime le territoire comme il est aujourd'hui et qui a envie de le préserver. Je pense que c'est vraiment le bottom line du veilleur.
1: Mais c'est vrai qu'avoir avoir autour de la table un agriculteur et quelqu'un qui est à fond dans le tourisme, ça pourrait être hyper intéressant d'avoir les points de vue de chacun. Et c'est vraiment, on revient sur cette histoire de diversité, d'hétérogénéité qui fera que l'asso, elle sera le plus complète possible.

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1: Est-ce qu'il y a des enjeux actuellement qui sont, que vous avez repérés, sur lesquels vous travaillez actuellement?
2: Oui. Il y a l'histoire des lodges de Saint-François. C'est Cyclamène qui s'est pas mal emparé du sujet. Donc voilà, on peut pas en dire grand-chose de plus pour l'instant parce que faut qu'on on en discute avec eux. Et je pense pas pouvoir dire plus que ça pour l'instant. Les lodges, c'est un ensemble de 12 logements touristiques qui doit se construire juste à côté du foyer de ski de fond de Saint-François. C'est un projet qui est assez ancien, qui était censé démarrer à l'automne, mais que la commune a décidé de décaler justement suite aux premières prises de contact de Cyclamène avec la mairie à propos de ce dossier.
3: Ce qu'on peut dire sur ce projet, néanmoins, c'est quand même que en effet, on travaille main dans la main avec Cyclamène. Nous, on a été assez actifs. En fait, le projet antenne et le projet lodge est étroitement lié, même si on sait que l'antenne, elle pourrait servir à d'autres, elle pourrait profiter à d'autres acteurs du territoire comme le service des pistes et puis les gens qui profitent de ce territoire. Mais en fait, l'antenne, elle était étroitement liée à ce projet parce que les lodges, le prestataire qui va installer les lodges exigeait en fait une connexion des lodges à la 4G. C'est pour ça que au départ, ces projets sont liés. Donc nous, on a été fort investis de la mission de l'antenne. On a continué avec les lodges, mais avec beaucoup moins d'expertise, parce que là, on touchait le terrain, des enjeux environnementaux, et nous, on n'a pas vraiment de naturalistes dans le lot. Mais on a quand même accompagné Cyclamène pour un inventaire floristique et faunistique, qui, du coup, a quand même donné comme conclusion qu'il y avait des espèces sensibles sur site, que ce soit floristique ou faunistique, et qu'il n'y avait pas eu d'étude d'impact. Parce que ce qu'il faut savoir, c'est que ces lodges, alors c'est des habitations légères, donc après, a priori pas trop impactante sur le terrain, mais encore une fois, le constructeur a exigé que ce soit relié au tout à l'égout, à l'électricité, etc. Et c'est là où du coup il va y avoir des tranchées énormes sur site et un gros terrassement, non pas forcément pour implanter les loges, mais pour du coup les relier à tous les réseaux. Et donc voilà, donc du coup cet inventaire là il a été effectué, et c'est sans doute ce que disait Émilie, c'est que suite à ça, et c'est quand même une nouvelle toute fraîche,
2: oui,
3: de ce matin,
2: intéressant.
3: C'est que donc a priori la mairie décale l'avancée des travaux, et donc c'est chouette de pouvoir se dire on prend le temps de la réflexion,
2: voilà.
3: Advienne ce qui doit advenir. Finalement, on s'oppose pas nécessairement au lodge en tant que tel, mais par contre oui, s'il y a des espèces sensibles sur site, faisons attention, quoi. C'est pas le tourisme à n'importe quel prix, et du coup c'est surtout ça qu'on veut mettre en avant, et s'il faut attendre un petit peu, prenons le temps. Encore une fois, c'est ce qu'il y a de plus robuste, c'est de prendre le temps.
2: Et puis, moi, j'espère que ça pourra reposer la question de la pertinence du projet. Parce que si les Vosges, elles sont encore toujours aussi jolies, là, c'est parce qu'on a limité l'urbanisation quand même. On construit que là où c'est déjà construit. Est-ce que ça vaut vraiment la peine d'aller encore construire des infrastructures touristiques sur un site qui est complètement naturel, qui est dépourvu d'habitation? Ouais, il y a un foyer de ski de fond. Voilà, on s'arrête là, on n'est pas obligé d'en rajouter. Je pense qu'il y a d'autres endroits qui sont déjà voués à ça. Est-ce qu'on a besoin de dormir dans une cabane soi-disant légère? Je dis soi-disant, parce qu'elle va quand même être fondée, on va quand même fonder des micropieux, on va y couler du béton, on va ouvrir des tranchées, on va y mettre des canalisations, on va amener l'eau, on va évacuer l'eau. C'est pas léger, il n'y a rien de léger du tout. Donc ça repose quand même la pertinence de est-ce que vraiment il faut aller s'installer là-bas? Et on n'est pas contre le tourisme en Bauge, c'est évident, mais on peut peut-être faire les choses correctement. C'est vraiment, les lodges, c'est un sujet multiple, ça représente vachement bien ce qu'on essaie de faire, en fait. Parce qu'on est entre la protection des sols, de la faune, de la flore, de... Voilà, quel avenir on veut pour les Bauges? C'est un beau melting pot, ce projet-là.
3: Ouais, je pense qu'on peut faire un petit appel aussi à Grand Chambéry, avec qui du coup on est relié, du coup sur le massif, là, les communes du massif, pour essayer de réfléchir ensemble à quelle image on veut donner aux Bauges et comment est-ce qu'on veut les présenter depuis l'extérieur. Est-ce que c'est un terrain de jeu où on consomme des activités, ou alors est-ce que c'est un site et un massif encore préservé qu'il faut continuer à préserver? Et puis du coup, comment est-ce qu'on s'y promène, comment est-ce qu'on s'y baigne, comment est-ce que on s'y loge, en fait? Il y a moyen de faire ces activités, et on peut s'inspirer aussi d'autres massifs qui sont passés par là avant, qui en fait se sont brûlés les ailes aussi et qui du coup maintenant réajustent en fait leur stratégie touristique. Il y a le parc des Ballons des Vosges, il y a la Chartreuse, il y a pas mal en fait de parcs ou de massifs en fait qui ont expérimenté ça avant nous et qui peuvent être riches en enseignements. Il est vraiment temps aujourd'hui de se poser des questions et d'essayer d'y répondre dans l'intérêt du territoire et dans l'intérêt collectif, et pas juste pour un intérêt privé, parce qu'on sait que là, les écologues, en fait, ils profitent aussi à un acteur privé, hein, essentiellement. Alors, c'est sûr que ça va ramener un peu de monde sur le territoire, mais les retombées économiques pour le territoire même, ils seront pas forcément hyper importante versus les retombées juste pour l'acteur privé. Donc voilà, c'est tout des questions à se poser avec Grand Chambéry, avec le parc, avec plein de gens. Et donc voilà.
1: Je me permets de revenir juste sur quelque chose que vous avez dit. Vous avez aidé Cyclamen à faire l'inventaire des plantes et des animaux sur site. Pour les gens qui seraient intéressés de participer mais qui n'ont pas forcément de compétences, ça s'est passé comment si vous n'aviez pas de compétences particulières par rapport à ça? Comment est-ce qu'on peut aider ce projet?
3: Alors, avec beaucoup d'humilité, je ne sais pas si, par exemple, typiquement, bah, j'y étais, hein, Florence aussi et mon fils y étaient aussi. En tout cas, pour nous, c'était très enrichissant. En fait, Cyclamen avait pris contact avec une association qui nous a aidés, qui a l'habitude de faire des inventaires floristiques et faunistiques. C'est pour ça que c'est hyper important de réseauter et de connecter toutes les associations, parce que chacun a leur expertise, et Cyclamen est très fort pour ça. Ils ont quand même un réseau assez dense d'associations partenaires. Et donc du coup, bah, leur association partenaire nous a permis de, bah, voilà, d'enregistrer, de regarder en fait un inventaire. C'est aussi en regardant, hein, plus attentivement à la faune et la flore qui est présente. Et c'est une chose qu'on n'a pas l'habitude de faire. Donc moi, je conseille à tout le monde à un moment donné dans sa vie de faire un inventaire, parce que ça nous ramène vraiment à une dimension assez minuscule. Et quand on passe juste en ski de fond sur le plateau de Saint-François, on se rend pas compte que potentiellement il y a des sabots de Vénus, mais il y en a. On se rend pas compte que potentiellement il y a, enfin voilà, il y a plein de choses. Donc il faut prendre le temps. Mais oui, on est accompagné par des experts en fait. Hein,
1: vous avez été guidé.
3: Ouais. On a été guidé. Et je pense que si ce type de d'événement doit se répéter, c'est quelque chose qui apparaîtra dans notre agenda qui est disponible sur le site internet qui s'appelle au passage veilleurdesbauches.fr. Et donc là, il y a un agenda et je pense que ça, ce sera noté dans l'agenda et il y aura moyen de contacter les Veilleurs des Bauches pour avoir plus d'informations et rejoindre ce type d'action en fait. Ouais, clairement.
1: Tout à l'heure, vous avez évoqué le fait que vous aviez défini vos valeurs, missions, raison d'être. Est-ce qu'on peut les entendre?
4: Oui.
3: Bien sûr, avec plaisir.
4: La raison d'être, bah je pense qu'on l'a déjà dit, protéger durablement les paysages, la biodiversité et la qualité de vie du territoire des Bauges. Là, je lis, hein. Oui. En développant une veille citoyenne indépendante, une information transparente et une mobilisation locale face aux projets susceptibles d'impacter l'environnement et le patrimoine naturel.
3: Et contribuer au dialogue et à la concertation citoyenne pour avoir accès à l'information aussi.
4: Tu présentes nos missions?
3: Donc nos missions, informer les habitants sur les projets qui impactent possiblement le territoire, encourager évidemment le débat public et la participation citoyenne, sensibiliser aux enjeux environnementaux et paysagers, préserver les espaces naturels et le patrimoine. Ça, si on veut synthétiser, c'est du coup les quatre grands points de nos missions et nos engagements.
4: Et on a résumé ça sous cinq valeurs, finalement. Donc la citoyenneté active, la transparence, la solidarité territoriale, le respect du territoire et le développement de la robustesse. On va pas développer toute la robustesse ici, mais on peut peut-être vous orienter vers la définition de...
3: Olivier Amand, fait, qui est venu en Bauges d'ailleurs discuter de ce concept. Donc c'est un biologiste qui est chercheur à l'INRAE et qui a défini la robustesse. En fait, il explique la robustesse comme étant un moyen en fait de répondre au monde fluctuant. On a été baigné dans un monde stable pendant très longtemps et aujourd'hui on se rend compte que le monde fluctue du fait, ben justement, du dérèglement climatique, etc. Et comment est-ce qu'on répond à un monde qui fluctue et qui est fluctuant? Et ben, il s'est rendu compte, lui, biologiste et chercheur, qu'en fait, le vivant et particulièrement le végétal savait très bien répondre à ces fluctuations. Donc, il s'est inspiré du végétal pour comprendre comment en fait répondre à un monde fluctuant. Et donc dans nos associations, dans nos territoires, dans nos couples, dans les écoles, dans toute notre vie, c'est très chouette et c'est très positif de se dire que on peut faire face à des fluctuations si on est un tantinet robuste. Et il définit la robustesse en quelques mots, mais en gros c'est le principe de la contre-performance, de la lenteur, de l'hétérogénéité, de l'inefficacité, etc. Donc je vous invite à aller consulter son travail.
1: On vous invite à écouter la conférence qui a été faite à l'occasion du festival de la Calandre du Lin et qui a été bien sûr enregistré par Radio Alto et que vous pourrez retrouver en podcast. Il est sur notre site internet et il est dans les émissions de La Lanterne qui rugit. Est-ce qu'on parle de vos prochaines dates, des prochaines occasions sur lesquelles les gens peuvent venir vous rencontrer?
3: Oui, c'est le 10 octobre. 10 octobre, en fait, on participera au Forum des associations, justement organisé par l'association Cyclamène, qui fête, si je ne m'abuse, ses 30 ans, je crois, et qui, à cette occasion, organise un tas de conférences, de débats, de concerts, etc. Donc, ça va être super chouette. Je vous invite aussi à vous renseigner sur leurs actions, qui sont un tout petit peu plus loin que chez nous. Là, ça se passera au pôle à Alby-sur-Chéran, la grande salle qui est à côté du collège. Et donc, nous, on sera là pour présenter notre association, mais il y aura aussi plein d'autres actions.
1: Donc sinon, pour vous contacter, si des personnes sont intéressées, si elles ont des questions, elles vont sur votre site internet pour le formulaire, d'une part.
2: Oui, et pour nous contacter également, pour adhérer également, tout passera par ce site, ouais, veilleurdesbauches.fr.
3: Et puis, juste une petite note, comme toutes les associations quand même, l'économie c'est un tout petit peu pas le nerf de la guerre, mais en tout cas, si on est amené à devoir s'intéresser à des projets qui sont un peu compliqués et qui nous engagent en justice, il faut des moyens. Et du coup, on fait un appel aux dons, même si c'est votre manière de participer parce que vous n'avez pas le temps d'être veilleur, vous n'avez pas le temps de vous impliquer dans l'association. Il y a aussi une manière de participer financière, quelle qu'elle soit, une petite contribution, puis ça donne du baume au cœur aussi. On se dit que en fait, ça parle aux gens. Donc voilà, vous pouvez aussi contribuer en ligne. Voilà.
1: Eh ben merci.
3: Merci à vous.
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1: Et salut les chouchous et bienvenue sur Radio Alto 94.8. Il est l'heure de votre nouveau rendez-vous et c'est le tout premier aujourd'hui. Alors je suis hyper contente de vous le faire découvrir. Ça s'appelle Patron, la petite sœur. Et oui, le concept il est simple. On prend un titre original, un classique, et on va écouter comment d'autres artistes se le sont réappropriés. Repris, parfois complètement détournés. Et on débrief ensemble de tout ça en mode décontracté. Et en fait, ce principe de l'émission, c'est un grand souvenir que j'ai eu pendant mes études d'archi où je faisais mes maquettes. Et le soir, j'écoutais une émission similaire, parce que c'est pas un concept nouveau d'écouter la même chose et une reprise. Et du coup, c'était un grand moment avec mes copines quand on faisait nos maquettes à l'école d'archi. Pour ce premier numéro, il fallait un morceau qui pose les bases, un truc assez iconique. Et j'ai pas longtemps hésité. J'ai commencé par Your Song d'Elton John. Alors avant de l'écouter, deux mots sur cette chanson, parce qu'elle a une histoire assez sympa. C'est Bernie Taupin qui a écrit les paroles, et il y a une espèce de légende autour de ça. On raconte qu'il les aurait écrites un matin sur un toit à Londres, juste après le petit-déj. Sauf que lui-même a toujours démenti cette version. Il dit qu'il a tout griffonné sur un carnet, sur la table de la cuisine chez la mère d'Elton, à Northwood Hills, en 69. Voilà, beaucoup moins romantique que la légende, mais c'est lui qui le dit. Et un détail assez intéressant à l'époque, c'est que Elton John, il n'avait pas encore fait son coming out. Mais Bernie Taupin, lui, il le savait. Du coup, dans les paroles, vous remarquerez qu'il n'y a aucun pronom genré. C'est pas un hasard. Côté musique, c'est porté par le piano d'Elton, avec une influence de Léon Russell, de la guitare acoustique, une section de cordes, un classique, intemporel. On l'écoute tout de suite, c'est parti.

Et c'était Your Song d'Elton John, la version originale 1970. Vous êtes toujours sur Radio Alto et vous écoutez Patron la petite sœur. Maintenant, on va passer à la première reprise du jour. On va rester dans une ambiance, mais une ambiance complètement différente. Direction la soul avec Billy Paul. Et c'est peut-être la reprise qui m'a le plus surpris dans ma vie. J'adorais cette chanson, Your Song de Billy Paul, jusqu'à ce que je m'aperçoive que c'était en fait une reprise. Alors Billy Paul, pour ceux qui ne connaissent pas, c'est un jazzman de Philadelphie, formé carrément aux côtés de Charlie Parker, de Dinah Washington, excusez-moi du peu, et au moment où il reprend Your Song, il vient d'exploser avec Me and Mrs. John, énorme tube sur une histoire d'adultère, numéro 1 aux États-Unis. Si vous ne connaissez pas cette chanson, je vous encourage à l'écouter, elle est splendide. Pour le coup, il ne fait pas les choses à moitié sur Your Song. Il ralentit complètement le tempo, il met des cuivres somptueux, une orchestration gospel super luxuriante. Et le plus fort, c'est qu'il détourne le sens des paroles. Là où Elton John fait une déclaration d'amour romantique, Billy Paul, lui, en fait presque une prière, une célébration divine. À sa sortie, en 72, le titre monte à la 37e place au Royaume-Uni. Pas mal, mais pas non plus énorme. Et puis rebondissement, il ressort en 96, 24 ans après, et là, il explose. 7e place en France, 7e place en Belgique, un classique qui devient un tube sur le tard. Petite note un peu plus triste quand même, Billy Paul ne retrouvera jamais un succès aussi gros que Me and Mrs. John, et sa maison de disques sort ensuite I Back Enough For You, un morceau engagé sur le Black Power qui sera boycotté par les radios. Sa carrière ne s'en remettra jamais vraiment et il nous a quittés en 2016 à 81 ans. Mais sa version de Your Song reste un classique de la réappropriation soul. Écoutez-moi ça.

Année 72, tu as loupé un morceau, mais comment ont-ils fait pour passer à côté de ce succès? Je suis encore toute bouleversée à l'écoute de ce morceau qui est quand même une pépite. Je vous ai entendu chanter, je vous ai vu danser dans vos cuisines. On n'arrête pas de tournoyer autour de ce tempo qui va, qui vient, qui revient avec la voix de Billy Paul. C'est sensationnel, je m'en remets pas, vous êtes toujours sur Radio Alto 94.8 dans Patron la petite sœur. Et on va terminer ce premier épisode avec une troisième version, complètement à part, signée Leo Nocentelli. Alors Leo Nocentelli, c'est un nom qui parle peut-être pas au grand public, mais musicalement, c'est une légende. Dès 14 ans, il accompagnait déjà des artistes comme Otis Redding. À 16 ans, il est musicien pro. Et en 68, il fonde The Meter, un groupe culte de la scène funk de la Nouvelle-Orléans. Alors, il a côtoyé tous les grands noms de cette scène-là, Dr. John, Professeur. Il enregistre un album complet. Il a aussi travaillé avec Alain Toussaint. Et en parallèle des Meters, il essaie quand même de monter une carrière solo. Du coup, il enregistre son premier album au début des années 70. Sauf que c'est là que ça devient une vraie histoire rocambolesque. L'album est terminé en 73, mais Nocentelli est en pleine tournée avec les Meters, donc il met ça de côté. Les bandes finissent stockées dans les studios d'Alain Toussaint jusqu'en 2005. Et là, l'ouragan Katrina passe par là. Les bandes ressortent des eaux, atterrissent en Californie. Et c'est un collectionneur, Mike Nishita, frère du producteur des Beatles Boys, ça ne s'invente pas, qui les récupère et recontacte Nocentelli pour lui dire « Eh gars, tes enregistrements existent encore !» Et ce sont les gens du label Light in the Attic qui vont finir par sortir cet album des années plus tard. Un vrai trésor caché. Et tout à la fin de cet album solo, il y a une reprise absolument magistrale de Your Song, Vous n'êtes pas prêt. Elle est enregistrée quelques mois à peine après la sortie originale d'Elton John. C'est une version folk, blues, complètement habitée, et je vous laisse l'écouter.

0: Et c'était la version de notre Léo Nocentelli, et qui n'est pas des moindres, je vous ai vu siffloter avec lui. C'est quand même assez spectaculaire que trois fois ce morceau puisse avoir une panel d'expressions complètement différentes, et surtout que ces trois morceaux ont été enregistrés en 70, 71 et 72. La version de 71 renaît en 2022. La version de notre Billy Paul ressort en 96. Et on peut se dire que les trajectoires des morceaux peuvent être complètement folles. Donc, pour clôturer ce premier épisode de Patron Lapisseur sur Radio Alto 94.8, on a fait le tour d'un même morceau en passant par Elton John avec l'original pop rock. Ensuite, on est passé sur la version un peu plus soul, gospel de Billy Paul et puis sur une dernière version fun folk redécouverte de Léo Nocentelli. Trois manières de raconter la même histoire d'amour et c'est ça qu'on adore dans ce concept. Je vous donne rendez-vous très rapidement pour une nouvelle capsule de Patron la petite sœur. Vous étiez sur Radio Alto 94.8. Merci de m'avoir écouté.
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0: Salut.
1: Salut.
2: Bonjour.
0: Tu vas bien?
2: Pardon?
0: Bien.
2: Ah.
0: Tu veux?
2: Oui, oui.
0: J'ai l'impression que...
2: Moi aussi, je vous... Tu... Eh bien...
1: Mais j'arrive, hein.
2: Je n'arrive pas très bien à comprendre ce qui se passe.
0: Bien.
2: Mais dans une situation semblable...
0: Je peux venir aussi?
2: L'important,
0: oui,
2: est de faire comme si de rien n'était, de commencer à s'envoler discrètement sur les ailes de l'imaginaire, de prendre en considération le fait qu'une apparition de fée si soudaine et si exemplaire peut vous inciter n'importe quel baladin à prendre les nuages par la main, de s'accrocher sur le dos des vagues et de les laisser courir à partir d'une grève.

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Tu vois ?

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Chères auditrices, chers auditeurs, bienvenue dans Musicine Kino, la musique en mouvement, la musique comme une équation mathématique, un ensemble harmonieux de nombres et de couleurs en synergie parfaite avec les images qu'elle complète et étoffe. Arthur Gordon Pym, composé pour la série The Fall of the House of Usher par les Newton Brothers, vous accueille dans ce 11e chapitre qui leur est entièrement consacré. Tout au long des deux parties qui le composeront, vous pourrez découvrir les œuvres de ce duo de compositeurs américains dont la palette s'étend bien au-delà de l'horreur et l'angoisse pour lesquelles ils sont les plus connus. Alors, montez le son, installez-vous confortablement, ouvrez vos cahiers et laissez-vous éduquer.

0: C'était The House of Usher, puis Henry and Erica Resolve, composé par les Newton Brothers pour Detachment de Tony Kaye en 2011. Le réalisateur du terrible mais essentiel American History X s'intéresse dans Detachment au système éducatif américain et à l'impact d'une société violente et indifférente sur ses enfants, ainsi que le poids qui repose sur les éducateurs d'un lycée difficile de la banlieue new-yorkaise, prof, directrice, conseillère.
1: These kids need something else. They don't need me.
0: Adrien Brody y incarne avec finesse un professeur remplaçant qui assiste pendant 3 semaines au ballet des petites et grandes tragédies et tente de garder ses distances émotionnelles tout en s'efforçant de transmettre des valeurs morales à ses élèves. Les rencontres avec une jeune fille vivant dans la rue, premier rôle pour la talentueuse Sammy Gale, et une étudiante douée de sa classe, jouée par une non moins talentueuse Betty Kay, vont faire craquer peu à peu l'armure qu'il s'était forgée, le forçant à sortir du détachement qu'il s'imposait pour ignorer ses propres douleurs et un système en ruine. La musique des Newton Brothers alterne ici entre des passages délicats et lyriques, souvent confiés aux cordes et pianos avec des passages plus intenses renforcés par l'électronique. C'est ce qui forme une des bases de leur art et que nous allons pouvoir apprécier dans ce chapitre.
2: 24 sur 24, tous les jours de l'année, pour le reste de notre vie, les puissances en place travaillent chaque minute à nous abrutir jusqu'à notre fin. Alors, pour nous défendre contre ce système et lutter avec force contre l'assimilation de cette fadeur avilissante par notre processus de pensée, nous devons apprendre à lire, à stimuler notre imagination, à cultiver notre propre conscience, nos propres spécificités. On a besoin de toutes ces valeurs pour défendre et pour préserver notre esprit.
0: Intéressons-nous en premier lieu aux deux hommes qui se cachent derrière ce pseudonyme. On ne sait pas grand-chose de l'enfance d'Andrew Grush et Taylor Newton Stewart, simplement qu'ils ne sont pas apparentés, mais ont développé chacun de leur côté un goût prononcé pour la musique et le cinéma. Andrew apprend le piano dès 4 ans, son oncle est lui-même pianiste et l'encourage en lui fournissant transcriptions et partitions. Puis la guitare à 9 ans, rapidement suivie par le saxophone, la guitare basse, les percussions, tout cela influencé par des artistes aussi différents que Chopin, Bach, Elton John, The Cure ou Nine Inch Nails. De son côté, Taylor apprend le piano et le chant très jeune avec sa mère, qui était elle-même chanteuse d'opéra et pianiste. Il vivait entouré par la musique avec un grand-père violoniste et son père guitariste. Durant l'adolescence, il étend ses compétences à l'électronique pour des groupes divers. Les deux garçons sont fortement impressionnés et émus par des films qu'ils voient au cinéma et dont la musique les bouleverse. Ils citent notamment John Williams comme déclencheur de l'étincelle qui alluma plus tard en eux le désir de composer pour les écrans, avec des films comme E.T., Les Aventuriers de l'Arche Perdue, Star Wars ou Superman. Ils peuvent désormais se targuer d'avoir ajouté au panel d'instruments qu'ils maîtrisent la clarinette, l'accordéon, l'harmonica, l'orgue, le violoncelle et même le kazoo. Une fois adultes, ils composent séparément pour des films d'étudiants, puis intègrent chacun de leur côté une équipe de composition. Stewart joint le studio Remote Control sous la houlette de Hans Zimmer, tandis que Grush travaille sur plusieurs films avec le duo de compositeurs Tom and Andy. Finalement, ils décident de créer une entité qui les réunit tous deux afin de composer pour leur propre compte. Son nom est inspiré du scientifique Isaac Newton, et c'est ainsi que naît The Newton Brothers en 2007, avec déjà une série pour la télévision et des films pour le cinéma. Mais ce n'est réellement qu'en 2011, avec Detachment, qu'ils commencent à se faire connaître. Et dès 2013, ils entament ce qui deviendra une fructueuse collaboration avec le réalisateur Mike Flanagan pour son film Oculus. On y suit Kaylee et Tim, frères et sœurs interprétés par Karen Gillan et Brenton Thwaites, qui tentent de prouver que les morts mystérieuses de leurs parents, disons plutôt, ont été causées par un miroir antique maudit. Après avoir retrouvé l'objet, ils installent un système de surveillance dans leur maison pour filmer et exposer ses pouvoirs maléfiques. Mais le miroir manipule leur perception, les poussant à revivre des souvenirs traumatiques et à s'attaquer l'un l'autre, ce qui se termine tragiquement.
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0: Dans le morceau qui va suivre, vous allez pouvoir entendre une combinaison des différents effets créés par Grush et Stewart pour donner une vie musicale au miroir maléfique. Il y a ces basses qui se répètent comme un battement plus ou moins rapide, les cordes de l'orchestre qui changent de tonalité, un glissando généré électroniquement, et puis ces sons étranges obtenus avec des bouts de métal, du verre cassé et des morceaux de cymbales. Les voici combinés dans « This Isn't Real ».

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1: This Isn't Real, composition des Newton Brothers pour Oculus de Mike Flanagan. Les deux compères signent également la BO d'un autre film présenté en 2013 au Festival de Toronto. Celui-ci est réalisé par Zach Parker et s'intitule Proxy, dans lequel une jeune femme enceinte jouée par Alexia Rasmussen perd son enfant après une agression. Elle rejoint un groupe de soutien et fait une rencontre qui paraît d'abord revigorante mais s'avère finalement néfaste. L'ambiance hitchcockienne voulue par le réal est retranscrite dans la musique de nos hôtes qui vont chercher l'inspiration chez Bernard Herrmann.
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1: On retrouve ainsi des sonorités, des textures de cordes familières, exploitées avec habileté tout en conservant la patte Newton. En voici un bel exemple avec Annika's Anarchy.

0: Les cordes du Macedonian Radio Symphonic Orchestra résonnaient dans cette Anika's Anarchy composée par les Newton Brothers pour le film Proxy en 2013. Le duo lâche les violons pour la guitare électrique 2 ans plus tard avec The Runner, réalisé par Austin Stark, long métrage relatant les déboires d'un homme politique américain interprété par Nicolas Cage dans le courant de la catastrophe écologique qui toucha le golfe du Mexique en 2010.
1: It is in everyone's best interest to keep American oil healthy.
2: My husband isn't doubting how reliant our local economy is on industry.
0: La guitare en question développe le lien fragile entre cet homme et son épouse bafouée.

0: C'était The Resignation, composé par les Newton Brothers pour le film The Runner de Austin Stark. En 2016, des circonstances diverses font que trois films réalisés par Mike Flanagan sortent à quelques mois d'écart. Tous auront droit au traitement des Newton Brothers, mais je ne m'attarderai que sur deux d'entre eux. Le premier, intitulé Hush, suit une écrivain sourde et muette interprétée par Kate Siegel, également co-scénariste, vivant recluse dans une maison entourée de forêts et qui va devoir lutter pour sa vie contre un intrus sadique et violent. Comme souvent, Flanagan surprend en prenant des chemins inattendus et la volonté de dialogue minimaliste laisse une belle place à la conception sonore et à la musique. Celle des Brothers est d'ailleurs un savant mélange de bruitage et plages électroniques.
1: I finished your book. 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I want to practice.
0: Le second film, Ouija Origin of Evil, est une préquelle, c'est-à-dire un récit se plaçant chronologiquement avant celui de l'œuvre qui précédait. Ici, en 1967, une famille en deuil du père et Marie tente de contacter son esprit lors de séances guidées par une planche de Ouija. Mais c'est un démon qui répond à l'appel et, se faisant passer pour son père, prend possession du corps de la petite Doris, une surprenante Lulu Wilson.
2: I don't think your daughter is a fraud. I believe she is channeling powers and forces we do not understand. But I'm certain she was not channeling my wife.
0: Rush et Stewart composent une musique beaucoup plus mélodique en se concentrant sur les cordes et un piano aux accents mélancoliques qui se rapprochent de certaines partitions du genre des années 60. Vous allez pouvoir apprécier les différences nettes entre ces deux BO avec Kill Him pour Hush, puis I Don't Think Your Daughter's a Fraud pour Ouija, Origin of Evil.

Vous êtes toujours sur Radio Alto dans ce 11e chapitre de Musicine Kino dédié au duo des Newton Brothers. I Don't Think Your Daughter's a Fraud pour le film Ouija Origin of Evil résonnait à l'instant, précédé de Kill Him pour Hush, tous deux sortis en 2016. Stewart et Grush sont à ce moment bien connus et reconnus, leur emploi du temps chargé, et ils continuent de naviguer dans différents genres cinématographiques plutôt ciblés. En 2018, c'est la science-fiction avec Extinction de Ben Young qui relate le combat d'un père de famille, Michael Peña, pour sauver celles et ceux qu'il aime d'une invasion extraterrestre cachant un secret effacé de sa mémoire. Nos hôtes jouent la carte électronique avec plus d'insistance pour délivrer des sonorités parfois étranges, presque organiques.

0: Vous écoutiez Memories Erased, Part 1 and 2, composé par les Newton Brothers pour le long métrage Extinction, sorti en 2018. C'est aussi l'année de diffusion sur Netflix d'une série créée et réalisée par Mike Flanagan, dont je vous avais déjà parlé dans le sixième chapitre concernant les maisons hantées. Il s'agit de The Haunting of Hill House, excellente adaptation moderne du roman de Shirley Jackson.
1: Where did you go?
2: I was here. I was right here.
1: Oh, honey, you're freezing.
2: I was right here and I was screaming and shouting and none of you could see me. Why couldn't you see me?
1: It's okay.
2: I waved and jumped and screamed and you didn't even look.
0: Ici, les compositeurs ont d'abord travaillé avec le scénario à partir duquel ils ont dégrossi des idées thématiques, en suivant les indications de Flanagan, lui-même musicien. Puis une fois le tournage terminé, ils ont pu affiner leur musique à chaque épisode, chaque personnage, chaque situation. Ce sera la même approche pour la deuxième saison intitulée « The Haunting of Bly Manor », autre remarquable adaptation d'une hantise mais issue d'un roman de Henry James et diffusée en 2020.
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0: Je vous propose d'écouter le dernier morceau de chacune des deux bandes originales. D'abord « The End » pour Hill House, puis « Love Story » pour Bly Manor.

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1: Il s'agissait de The End et Love Story, composés respectivement pour les séries The Haunting of Hill House et The Haunting of Bly Manor par Messieurs Grush et Stewart, les Newton Brothers. Faisons une petite halte en 2019 pour une autre adaptation de Flanagan, d'un roman de Stephen King cette fois, paru en 2013 avec Doctor Sleep.
2: Oh, I'm so sorry. I thought it was...
3: Thought I was from the Overlook. Almost locked me up. Still getting visits from them old ghosts?
2: Well, not for years. Horace Derwin was the last one. Confetti on his suit. Said, great party, isn't it? Shit, he didn't grin on his face till I pulled out a box for him. That grin went fast. It never occurred to me to ask you back then, what happens to them in those boxes? Do they die in there?
3: Do you care?
2: I missed you.
3: Has it been a long time? Can't tell. This world is a dream of a dream to me now.
1: Dr. Sleep, c'est le surnom du quarantenaire Dan Torrance au sein de l'unité de soins palliatifs où il travaille, utilisant son don de Shining pour apaiser les mourants. Il s'agit à la fois d'une adaptation d'un roman qui fait suite à un autre roman, mais aussi un film qui fait suite à une précédente adaptation cinématographique déviant du matériau original. La difficulté pour Flanagan était donc d'arriver à concilier trois visions, celle de King et ses romans, celle de Kubrick et son film, et enfin la sienne propre, afin de créer un film qui ferait le pont entre toutes ses œuvres. Evan McGregor prête ses traits à Dani, qui vient en aide à une jeune télépathe, Abra, incarnée par Kylie Curran. La jeune fille est confrontée à Rose the Hat, sous les traits de Rebecca Ferguson, meneuse d'une secte qui se nourrit des pouvoirs psychiques d'humains qu'ils torturent à mort. Tout finira où le cauchemar des Torrance a commencé, c'est-à-dire au terrible Overlook Hotel.
4: Danny, that's your name, isn't it? Well, something happens to the steam when you boobs get older. It gets polluted. Dirty. You know that. I see the grease all over you. You don't shine quite the same. Growing up spoils that, I guess.
1: De la même façon, les Newton Brothers ont travaillé pour créer une partition qui s'inspire des musiques classiques de Ligeti, Bartok ou Penderecki, utilisées à foison par Kubrick. Mais aussi de la musique composée par Wendy Carlos et Rachel Elkind, tout en créant leur propre sonorité. On retrouve ainsi certains thèmes utilisés par les compositrices ainsi que certains effets qu'elles avaient développés, les atonalités dodécaphoniques des compositeurs modernes auxquels s'additionne la pléthore de créations du duo autour des cordes et des percussions, des bruitages et des plages de synthé. Ils utilisent également des instruments insolites comme le hurdy-grande, sorte de vielle à roue gigantesque qui permet de jouer en pinçant, frottant ou frappant les cordes, ou encore une harpe éolienne de 28 mètres de haut. Le morceau « Rose Traveling » contient un bel échantillon de ce travail de fourmi entre écriture, enregistrement, échantillonnage et manipulations électroniques effectuées par le duo.

C'était Rose Traveling, composé pour le film Doctor Sleep de Mike Flanagan, sorti en salle en 2019. Il est temps de nous quitter, mais nous nous retrouverons la prochaine fois avec la suite et fin de ce chapitre consacré à Andrew Grush et Taylor Stewart, les Newton Brothers. Je vous propose un au revoir sur les notes plus douces et apaisantes de Wild Flowers, que nos hôtes composent pour le thriller sur fond de botanique Borrego, réalisé par Jesse Harris et sorti début 2022, du nom d'une région désertique californienne dans laquelle se déroule l'intrigue.

0: Ok, à toi Jean-Pierre.
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0: Merci d'être à l'écoute de RFI. Les 17h à Paris, 15h en temps universel et 22h à Bangkok. Le journal vous est présenté par Arnaud Souk. Bonjour Arnaud.
1: Bonjour Caroline, bonjour à tous. Dès le début de ce journal, nous prendrons la direction de Metz où le pape termine aujourd'hui sa visite apostolique en France. Léon XIV célèbre une messe cet après-midi en présence d'Emmanuel Macron. Les deux hommes ont appelé ce matin dans deux discours à trouver le chemin de la paix en Europe sur fond de conflits russo-ukrainiens. Dans l'actualité également, 4 ans de prison dont 2 avec sursis requis par le parquet national financier à l'encontre de Rachida Dati, l'ex-ministre française de la justice est jugée pour corruption et trafic d'influence. Et puis dans cette édition, on fera également le point sur les intempéries en Asie. Des dizaines de personnes ont été tuées en Inde, en Birmanie et en Thaïlande. Le dérèglement climatique semble une fois de plus être au cœur du sujet. Nous l'entendrons. Une messe célébrée en la cathédrale de Metz, en Lorraine. Au dernier jour de sa visite apostolique en France, Léon XIV réunit à nouveau de nombreux fidèles depuis 16h, heure de Paris. L'office est célébré notamment en présence du président Emmanuel Macron. Les deux hommes étaient déjà ce matin réunis au centre Robert Schuman avec pour thématique principale de leur discours la paix en Europe. Alors, quel message justement ont-ils adressé exactement aux citoyens européens? La réponse sur place pour RFI de Sofia Katsinkova.
2: Écoutez, le message adressé était le même, celui d'une Europe de la paix. Mais comment l'obtenir? C'est là qu'on voit que les deux hommes n'ont pas la même vision. Le président français a insisté sur la nécessité de pouvoir se défendre. Et pour rester libre, les Européens doivent renforcer leur sécurité. Je vous propose d'écouter Emmanuel Macron.
3: C'est précisément le sens de notre engagement indéfectible aux côtés de l'Ukraine, face à l'agression militaire de la Russie et aux côtés du droit international, en bâtissant une Europe de la défense et de la paix.
2: Le pape lui a mis en garde contre, je cite, l'illusion du réarmement. Que veut-il dire par cela? Pas que davantage d'armes ne suffisent pas à garantir.

0: en drone. Les attaques sur la capitale ukrainienne s'intensifient depuis plusieurs semaines. Cette frappe a causé la mort d'une femme. 3 autres personnes ont été blessées. Le site se trouve en plein centre-ville de Kiev. Un accueil plus que mitigé ce matin pour le premier ministre espagnol Pedro Sanchez à Barcelone. Des manifestants ont mené plusieurs actions surprises en coupant la circulation pour faire pression sur l'exécutif sur fond de crise pour le droit au logement. À Madrid, la capitale, des centaines de personnes campent depuis 2 nuits en plein cœur touristique de la ville, notamment pour protester contre l'augmentation des prix des logements après l'expulsion, entre autres, d'une dame de 87 ans qui n'était plus en mesure de payer son loyer. Pedro Sanchez doit présenter mardi un texte à ce sujet dont l'adoption par le Parlement n'est pas garantie. En France, au procès de Rachida Dati, le parquet national financier requiert notamment 4 ans de prison, dont 2 avec sursis. L'ancienne garde des Sceaux est renvoyée pour corruption, pour trafic d'influence devant le tribunal correctionnel de Paris, aux côtés de Carlos Ghosn, l'ancien PDG de Renault. Rachida Dati est soupçonnée d'avoir promu les intérêts du groupe Renault-Nissan au Parlement européen lorsqu'elle y siégeait. Compte rendu d'audience signé Laura Martel.
1: Pour le parquet, c'est bien un pacte de corruption qu'ont noué Carlos Ghosn et Rachida Dati derrière le paravent de la convention d'honoraires d'avocats signée en 2009. Ce ne sont pas ses compétences juridiques que visait Carlos Ghosn, précise le procureur, mais ses capacités en tant que député à exercer de son influence sur des négociations en cours et à venir pour permettre ensuite aux lobbyistes d'agir. Et d'ajouter sur le volet recel d'abus de confiance, est-ce que les 900 000 euros qu'elle a touchés correspondent à un travail licite, réel et documenté? La réponse est non. L'effet commis illustre le mépris des mandats confiés et une atteinte au respect des voix des citoyens que l'on transforme en vote monnayable, fustige le magistrat qui incite sur l'immense gravité de ces faits de la part d'une élue, avocate et ancienne garde des Sceaux. D'où de lourdes réquisitions au-delà des 4 ans de prison dont 2 fermes aménageables. Des interdictions pendant 5 ans d'être éligible, d'être avocate et d'exercer une fonction publique assortie d'une exécution provisoire, c'est-à-dire immédiate, ce qui priverait Rachida Dati de son mandat de maire et bloquerait le retour dans la magistrature qu'elle a récemment sollicité. Le parquet, qui dénonce l'esprit de lucre comme mobile, demande aussi l'amende maximale de 450 000 euros. Sur son strapontin, Rachida Dati n'a rien laissé paraître et est sortie sans un regard pour l'accusation, comme durant les 4 heures de réquisitoire.
0: C'est une nouvelle percée pour le Rassemblement national. Dans le paysage politique français, le RN devrait s'adjuger au moins 15 sièges de sénateurs aux côtés de ses alliés, notamment l'UDR d'Éric Ciotti. Le parti de Marine Le Pen et de Jordan Bardella va pouvoir former un groupe parlementaire pour la première fois au Sénat après les élections sénatoriales partielles ce dimanche. Jordan Bardella, par ailleurs ciblé par des accusations d'antisémitisme suite à l'exhumation par Mediapart d'écrits qui lui seraient attribués et dateraient de 2013, des faits formellement contestés par l'intéressé. Marine Le Pen dénonce, elle, un faux, une barbouzerie. Elle parle, je cite, d'une dinguerie. Au Moyen-Orient, l'armée israélienne a intensifié ses frappes lundi dans le sud du Liban où des dizaines de raids aériens, de dynamitage de maisons et de pilonnage à l'artillerie ont été signalés des lobes. Ces attaques ont été accompagnées de survols incessants d'avions et de drones de reconnaissance de plusieurs régions du pays. En Turquie, un tribunal d'Istanbul a condamné ce lundi à quelques 19 mois de prison le célèbre humoriste Deniz Göktaş. Ce dernier, emprisonné depuis début juillet, a toutefois été remis en liberté à l'issue de l'audience. Il comparaissait notamment pour insulte au chef de l'État en raison de propos prononcés lors de son dernier spectacle. Ce lundi, au tribunal, l'artiste a dû défendre ses blagues autant que le droit à l'humour dans la Turquie de Recep Tayyip Erdogan. À Ankara, les précisions d'Anne Andlower.
2: Libre mais condamné pour quelques blagues, Deniz Göktaş, l'un des humoristes turcs les plus connus de sa génération, reçoit 7 mois et demi de prison pour outrage aux valeurs religieuses, auxquels s'ajoutent 11 mois et 20 jours pour insulte au chef de l'État. Ses ennuis judiciaires remontent au début de l'été quand il a publié sur YouTube l'intégralité de son dernier spectacle. L'acte d'accusation lui reprochait notamment un extrait dans lequel il qualifie Recep Tayyip Erdogan de dictateur. À l'audience, l'humoriste de 32 ans s'est défendu avec aplomb. Deniz Göktaş a expliqué que le terme dictateur ne constituait pas une insulte, mais une qualification politique. Face au juge, il a même osé le trait d'humour, estimant qu'un autre comédien aurait pu qualifier le président turc de démocrate et, je cite, faire rire encore plus que moi. Deniz Göktaş, qui vient de passer 88 jours en prison, a confié que sa seule inquiétude était que son arrestation ait pu être à l'origine d'une forme d'autocensure chez ses confrères et consoeurs, et l'humoriste de leur lancer « Sachez que nos mots ont bien plus d'impact que nous ne le pensons ». Alors, de Laurent Carrère, RFI.
0: Plusieurs pays d'Asie font face à des pluies diluviennes ces derniers jours. 81 morts dans le nord-ouest de l'Inde. Bilan revu à la hausse.

0: Birmanie, un glissement de terrain a causé la mort de 8 personnes. Bilan identique en Thaïlande après des inondations. Des milliers d'habitants se sont réfugiés dans des centres d'accueil à Bangkok. Face à la panique, de nombreux magasins de la capitale ont été dévalisés, obligeant même les autorités à appeler au calme. Quoi qu'il en soit, cet épisode de forte pluie, s'il est habituel en septembre, semble plus intense que les années précédentes. La faute au dérèglement climatique. Et oui, selon le climatologue Fabio D'Andrea, directeur de recherche au CNRS.
1: L'effet de ces précipitations très fortes dépend de là où elles tombent. C'est-à-dire que si elles tombent dans une zone très vulnérable, comme la ville de Bangkok, qui est vulnérable à cause de son urbanisme chaotique, à cause des habitations, surtout des quartiers défavorisés, alors ça peut avoir un impact très fort. Vous voyez. Et dans le cas de Bangkok, on voit qu'il y a des grandes populations qui ont dû être évacuées, comme la précipitation est tombée dans une zone très peuplée, donc où la vulnérabilité est très haute. L'aléa climatique, la force des perturbations et des précipitations est aussi importante que la vulnérabilité sur le terrain. Ça, c'est quelque chose qu'il faut bien comprendre parce que c'est à la base de toute adaptation au changement climatique. Il faut à la fois atténuer le changement climatique, donc essayer de réduire l'aléa de ces perturbations extrêmes, mais à la fois s'adapter, parce que même si on arrête le changement climatique comme il est, il ne va pas revenir en arrière, donc on doit faire face quand même à ces précipitations fortes. Et donc le terrain de l'adaptation reste très important.
0: À des propos recueillis par Juliette Pietraszewski pour RFI. En football, la deuxième journée de Ligue des Nations, ce soir, les Bleus de Zinedine Zidane sont en Belgique. Coup d'envoi à 18h45, temps universel 20h45, heure de Paris. En l'absence de Kylian Mbappé blessé, le sélectionneur a nommé Ousmane Dembélé comme capitaine. La France tentera d'enchaîner donc en Belgique une deuxième victoire sous l'ère Zidane après son succès déjà en Turquie. Vendredi, c'était une victoire 1-0. Notez que l'Italie se déplacera justement du côté ce soir de la Turquie.
2: Après les informations de Radio France Internationale, nous voici de retour sur Radio Alto.
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2: Bonjour à tous et bienvenue dans l'agenda de Radio Alto. Allez, c'est parti pour l'agenda de la semaine. Mardi 29 septembre, c'est la projection au Châtelard avec le Cinébus qui vous propose à 17h30 un ciné-enfant avec la projection La fille dans les nuages. Et puis à 20h30, ce sera Le garçon qui faisait danser les collines. Jeudi 1er octobre, c'est le rendez-vous des passerelles scientifiques qui ont lieu au tiers-lieu à École. Deux rendez-vous gratuits à 11h et à 18h pour échanger avec des scientifiques autour d'un café ou d'un apéro. Et cette semaine, venez découvrir le thème de la production agri-alimentaire en conversation. Une rencontre autour des tiers-lieux pour se poser la question: les tiers-lieux peuvent-ils impacter les manières dont on produit nos aliments et dont on se nourrit ? C'est à 11h et c'est à 18h. C'est un événement gratuit, sans inscription. La halte du doc fait sa rentrée ce jeudi 1er octobre avec la projection du documentaire sur la tête des oiseaux, un film de Fabien Fischer. La projection se tiendra au Châtelard à 20h30 à la salle du Parc des Bauges et la séance sera suivie d'un débat sur le droit à l'aide à mourir en présence du réalisateur. C'est un événement sur prix libre et sans réservation. Ce vendredi 2 octobre, à 18h, c'est la cérémonie de remise des nouvelles du concours d'écriture « Les bonnes nouvelles des Bauges » organisée par Radio Alto. Les auteurs et les autrices ont rendez-vous à l'Échrenne à 18h pour recevoir un commentaire du jury sur leurs nouvelles. Et si vous êtes curieux, vous êtes vous aussi les bienvenus. Contactez la radio pour plus d'infos. Mosaïco est en concert vendredi 2 octobre et ça se passe chez Manu à la Charnia de Bellecombe. Tango, rythme, afro-cubain, bossa, le concert sera précédé d'un apéro tapas à partager. Début de l'apéro à 19h, concert à 21h. La soirée sera au chapeau pour les musiciens. Vendredi, toujours rendez-vous à 20h30 au pôle d'Albi sur Chéran pour le premier Cap Jazz de la saison en compagnie de Vincent Schmitt et Nathan Nidam. 20h30, toujours ce vendredi, projection avec le Cinébus de Cusy qui vous propose le film La vie d'une femme de Charline Bourgeois-Taquet. Et du côté des Ries-sur-Albi, concert de Rose et Willy ce vendredi à 20h30 au bar L'Alibi. Samedi 3 octobre, l'association Émancipée vous invite à sa journée au vert de 9h à 22h au désert. L'objectif, c'est de discuter et d'échanger pour savoir comment construire un monde meilleur en ces temps troublés. Sur place, les repas sont prévus le midi et le soir, ainsi qu'un concert de rock et de salsa vintage prévu en soirée. C'est un événement sur participation libre et sur inscription obligatoire auprès de l'association Émancipée. En octobre, ce sont les fêtes au four sur le territoire des Bauges et ce samedi, deux événements sont prévus de 11h à 16h à Saint-Jean-d'Arvée pour un repas partagé à cuire dans le four à bois allumé pour l'occasion. Et du côté de Doucy-en-Bauges, c'est l'apéro au four de Doucy-Dessous. Venez partager un apéro convivial devant le four avec vente de pain à prix libre, pizza et fougasse qui vous sont proposés également. De votre côté, vous pouvez apporter boissons et plats sucrés et salé à enfourner. C'est un événement organisé par l'association Les Douces Reines et Les Doux Serins, en partenariat avec la boulangerie savoyarde à École. Ce week-end, c'est le rendez-vous d'Octobre Rose. La CPTS vous propose donc deux jours pour bouger, pour s'informer, pour se retrouver autour du dépistage du cancer du sein. Et ce samedi, ça se passe de 16h à 23h à la salle des fêtes du Châtelard, avec au programme de la Zumba, du Qigong, du Tai Chi, une autopalpation guidée et de la danse. En soirée, participez à la lecture théâtralisée organisée par Laurence Jacquet. Et puis des stands vous attendent également sur place, un stand de prévention, bien sûr, un stand de donglerie, d'art-thérapie, et puis un stand de la librairie. Buvette et petite restauration seront prévues sur place. Ce week-end, c'est également la 6e édition de la Fête des Fous à Puygros et ça se passe de 9h à 2h du matin avec au programme des spectacles, des animations, des jeux et des concerts. C'est un événement organisé par les Vaches Folles. Rendez-vous à la salle des fêtes et à la brasserie du Merle de Puygros. Dans le cadre des Atlas de la biodiversité communale, participez à deux balades gratuites pour observer et recenser la faune et la flore locale. Rendez-vous pour cela de 10h à midi à Mur ou à Chenal-et-Fras. C'est un événement porté par le Parc des Bauges et les communes. Ce dimanche 4 octobre, Octobre Rose prolonge son week-end de sensibilisation. Rendez-vous cette fois de 10h à midi au plan d'eau de l'Échrenne pour une initiation en eau froide avec l'association Les Glaçons Beaujus. Un événement sur inscription obligatoire. Et puis vous pourrez aussi participer à un échauffement avec Bauges Trail Club, suivi d'un petit footing adapté à tous. Vous trouverez toutes les infos sur le site desamisdesbauges.org. Dimanche, c'est la fête de la Saint-Michel à 10h au désert. C'est une fête de village gratuite et ouverte à tous, avec sur place des animaux, un marché artisanal et un concert du groupe Nevermind. Des jeux, une buvette et de la petite restauration seront également prévus sur place. À 17h ce dimanche, conférence avec l'association Plantarium de Gaujac sur la musique des plantes. Ça se passe à la salle des fêtes de Bellecombe en Bauges et ils aborderont la musicothérapie botanique et l'eau informée sur les cultures. C'est un événement organisé par les Jardins de Flora. La semaine prochaine, mardi 6 octobre, ce seront les rencontres pour les travailleurs indépendants. Et ça se passe aux Amis des Bauges, autour d'un café pour échanger autour de l'IA. Qu'est-ce que c'est? Du concept aux enjeux en passant par les algorithmes. Un atelier qui pourra être complété par un parcours de 3 ateliers pratiques d'une heure. L'inscription à ces rencontres et à ces ateliers est à faire auprès des Amis des Bauges, par téléphone ou par mail, un événement gratuit. Allez, pour finir, un événement en dehors du massif. On vous propose la programmation au Brin de Zinc de Chambéry avec Yacon Salsa ce mardi, suivi mercredi de Lifeboats and Collapsus. Samedi, ce sera Lion Maiden. Et dimanche, ils finissent leur programmation avec Belzebong, un groupe venu de Pologne. Retrouvez toutes les infos des concerts sur le groupe du Brin de Zinc. On continue avec une information de Radio Alto maintenant. 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Voilà, c'est la fin de cet agenda. On vous souhaite à tous et à toutes un excellent lundi à l'écoute de Radio Alto 94.8.
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6: Diététicienne.
13: Au sucré.
14: Trop salé.
6: Épicurienne.
15: Essaye les trucs salés, ça passe tout seul. Un maximum d'épices, ça donne soif.
16: Une question facétieuse aujourd'hui qui vient d'un auditeur. Alors, manger ou faire l'amour, c'est mieux seul ou à plusieurs?
17: Alors, ça va être l'occasion de remercier nos auditeurs pour leurs questions impertinemment pertinentes et qui nous amusent toujours régulièrement beaucoup. Alors, pour l'amour, c'est selon les goûts et les disponibilités. Bah, pour manger, c'est pareil. Il y a des avantages et des inconvénients qu'on soit seul ou à plusieurs. Alors, les avantages, on va pas parler des avantages de faire l'amour. On va se contenter des avantages de manger à plusieurs. Alors, Manger à plusieurs, évidemment, ça alimente la convivialité. Et parmi les origines étymologiques du mot convivialité, il y a le latin convivium qui voulait déjà dire le repas commun. Et puis on a notre prince des gastronomes, Brillat Savarin, qui définissait la convivialité comme le goût des réunions joyeuses et des festins. Donc dans notre culture, convivialité et nourriture sont vraiment très très très fusionnels. Quand on a été habitué aux grandes tablées, quand on était petit ou quand on était jeune, bah c'est très réconfortant encore aujourd'hui de partager le repas et ça peut être perturbant de se retrouver seul à manger. Pour les enfants, c'est intéressant aussi de manger à plusieurs. Ça permet, par mimétisme avec les adultes notamment, d'apprendre pour les manières de table bien sûr, mais aussi d'apprendre à savourer, d'apprendre à déguster. Et ça permet aussi de participer à l'éducation au goût quand ils vont nous voir manger des légumes bizarres, etc. Au bout de une, deux, six, sept fois, etc. Peut-être qu'ils vont avoir l'envie de goûter et d'y aller. Bon, après, il y a aussi des inconvénients à manger en groupe. Il y a déjà le fait qu'on peut être distrait. On est potentiellement moins attentif à ses sensations, donc on peut plus facilement dépasser le rassasiement, manger de trop, etc. Ensuite, quand on est sensible à la bienséance, par convention sociale, on peut manger des choses qu'on n'aurait pas mangées seul. Par exemple, on n'a plus faim, mais on va prendre du dessert pour pas vexer Tati Marceline, alors que on n'a plus spécialement envie et qu'on se serait bien arrêté avant. Voilà. Le fait d'être exposé aussi plus facilement à certains aliments quand on mange pas tout seul, quand on est tout seul, qu'on laisse le fromage dans le frigo, on n'a pas faim, on n'y pense plus, mais quand notre conjoint, par exemple, va sortir le fromage, et ben on peut être tenté d'en manger parce que on aime ça, sans vérifier si on en a vraiment envie. Ou alors aussi, on peut manger pour accompagner, parce que le repas se prolonge et qu'on n'est pas très à l'aise de rester à table sans manger, sans rien faire. Donc on va se mettre à grignoter, aller un petit bout de pain, un petit bout de fromage, pour attendre les autres aussi. Il y a un phénomène également qui est la peur du manque. Quand on est sujet à la peur du manque, on peut se servir plus que quand on est seul. Moi, je vois par exemple que quand je dîne par exemple avec mon mari, je me sers la première et puis en général, mon mari rafle ce qui reste dans la casserole. Et j'ai remarqué que du coup, j'ai tendance à me servir plus que si j'étais toute seule parce que j'ai peur de mal calculer mon coup et du coup de pas m'être servi assez et de manquer, voilà, d'être frustrée ou d'avoir encore faim, etc. Donc en général, je me sers un petit peu plus. Ensuite, Doudou Chéri peut passer derrière et rafler et je suis plus sereine. Donc ça peut me pousser, si évidemment je suis pas attentive à mon rassasiement et que je finis l'assiette, à manger plus quand je suis pas toute seule. Et puis ensuite, manger pas tout seul, eh ben ça peut être une source de stress. Quand on est pas rendez-vousé, par exemple, hyper attentif à ce que les enfants mangent de tout, en quantité suffisante, etc., on peut s'oublier. Ou alors, quand il y a des conversations prises de tête, des fois avec les collègues qui ont des ruminations, etc., ou quand on fait un repas de famille et que des conversations tournent autour de sujets un petit peu non consensuels, ça peut être source de stress, ça peut être source d'indigestion même. Voilà.
16: Ouais, faudrait éviter les réunions de travail, enfin les réunions repas de travail.
17: Quoi. Ah oui, tout à fait. De toute façon, moi, je préviens mes collègues, c'est on fait la réunion d'abord et on mange ensuite, mais pas les deux en même temps. Ça, c'est... Non, moi, manger, c'est sacré. Donc, quand on mange, on mange. Non, mais... Alors, astuce pour que le repas ensemble se passe bien. On peut revenir régulièrement à l'écoute de soi pour se réguler. Voilà, c'est même s'il y a une conversation prenante, on n'est pas obligé d'amener les fourchettes machinalement à la bouche. On peut la poser et puis on peut parler et ensuite reprendre quelques bouchées. Bon, le risque évidemment, c'est que l'assiette refroidisse, mais on peut aussi éventuellement la réchauffer. Enfin voilà, éviter ce qui est machinal et essayer de revenir régulièrement à l'écoute de soi. Et puis ensuite, favoriser évidemment des conversations légères et digestes. C'est pas le moment de harceler son ado parce qu'il n'a pas encore choisi son orientation, etc. C'est pas le moment d'avoir des conversations politiques ou voilà. On peut peut-être les réserver à un autre moment où ça va pas porter sur l'estomac. Alors,
16: manger seul, en fait, ça serait peut-être la solution finalement, et discuter ensuite.
17: Alors, ça peut être une solution, ça a des avantages, hein, évidemment, on est plus disponible à soi, à ses sensations. Ça a aussi des inconvénients, peut y avoir une forme d'austérité, où ça peut alimenter le sentiment de solitude chez les personnes qui en souffrent. Alors,
8: pour que le repas seul se passe bien. C'est important de le ritualiser. On va pas manger sa boîte de thon tout seul debout dans la cuisine adossée à l'évier. On peut mettre une jolie table, utiliser une jolie vaisselle et surtout se cuisiner un bon petit plat. Il y a beaucoup de personnes qui disent « Oh, pour moi tout seul, ça vaut pas le coup ». Si, ça vaut le coup, vous en valez la peine, bon sang de bois. Voilà, donc on se cuisine des bons petits plats, on réduit les quantités hein, tout simplement, on met moins de pâtes à bouillir dans la casserole pour se faire une bonne salade de pâtes avec le thon, mais qu'on va émietter, qu'on va prendre le temps d'assaisonner, condimenter avec des petites olives, des petites cébettes, etc. Et on se fait un beau bol dans une bonne poterie artisanale ou une belle assiette et on se fait honneur. Non mais... Et puis... Il y a beaucoup de personnes qui culpabilisent aussi de se mettre devant la télé ou de mettre de la musique parce qu'elles considèrent que bah comme ça on mange pas en pleine conscience et tout. Il faut pas se mettre des barrières comme ça. Si ça vous fait du bien et que ça permet de sentir moins seul, de mettre un bon film, voilà, il suffit de revenir à l'écoute de soi régulièrement et il y a pas de problème pour se réguler tout en se faisant plaisir.
16: Oui, enfin on évite quand même le film d'horreur.
8: Oui. On va éviter les thrillers, les films d'horreur, etc. On choisit des films cool, qui vont nous aider à digérer, qui vont pas nous stresser. On ne regarde pas les infos pendant qu'on mange, par exemple. C'est interdit de regarder les infos pendant qu'on mange. Non.
16: En fait, manger seul ou à plusieurs, il n'y a pas de règle. C'est comme l'amour. Ça dépend, en fait, des besoins du moment.
8: Et des disponibilités, effectivement. Ben oui, comme tu dis, il y a pas de règle. Il y a pas une chose qui soit bien, une chose qui soit mal. L'idéal, effectivement, c'est de pouvoir s'adapter à ses besoins. Je vois par exemple les seniors qui des fois souffrent de solitude, qui ont besoin de compagnie. Si c'est le cas, faut trouver les solutions pour pouvoir y répondre. On peut avoir recours à une aide à domicile qui va venir préparer le repas avec nous, qui va manger avec nous. C'est super agréable. On peut se rapprocher de ses voisins pour partager des repas avec eux. On peut y a aussi beaucoup de restos communaux, tu sais, qui voient le jour. Il y a des restos spéciaux
16: pour les cantines.
8: Il y a les
16: exemple.
8: Petites cantines.
16: Oui, super, ça
8: c'est génial. Oui. Voilà, pour aller cuisiner ensemble ou au moins partager le repas et donc pour éviter la solitude. Donc c'est important de pas se replier sur moi, de bien identifier son besoin et puis d'aller chercher les solutions parce qu'elles existent, il y a pas de souci. Je vois aussi pour les parents qui ont besoin de calme quand les enfants par exemple sont très sollicitants à table. Alors il y a plusieurs solutions. On peut prévoir un créneau en différé tout en ménageant son appétit parce que bon, mettons que les enfants mangent à 19h et puis ensuite il y a la toilette etc. Et si on mange que à 20h et qu'on est affamé, c'est pas idéal. Mais si on a pu ménager sa faim auparavant en faisant une collation à 18h etc. Pourquoi pas? On peut aussi prévoir que deux soirs par semaine, bah, papa et maman, ils vont manger tout seuls et que les enfants vont faire un petit repas festif façon finger food, je mange avec les doigts, etc. Voilà, pourquoi pas? On peut imaginer ce genre de choses. Et puis si les enfants sont très sollicitants à table, c'est peut-être aussi qu'ils ont besoin de décharger des grosses émotions, des stress ou des tensions qu'ils ont eues dans la journée. Donc ce qu'on peut faire, plutôt que de laisser le ton monter à table, c'est prendre un moment qui va pas forcément prendre longtemps, ça peut prendre 5-10 minutes avant le repas pour les aider avec des petits exercices physiques ou des simplement en discutant avec eux à décharger le trop plein d'émotions qu'ils ont eues. Et là, tout le monde est gagnant.
16: Voilà. Et les repas se passent dans la détente absolue.
8: Qu'est-ce qu'on aime ça?
16: Merci Anne.
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Bonjour à toi, ami. Ami Beaujou, d'ici ou d'ailleurs. Bienvenue dans cette émission, ton émission. Amitié, des liens qui tissent nos vies. Aujourd'hui, c'est la grande première. Alors, je me présente. Moi, c'est Do, je suis bénévole à Radio Alto et j'ai proposé cette émission pour partir en exploration. Eh oui, en exploration d'un phénomène fou, d'un phénomène dont on ne réalise pas toujours l'importance. Oui, il est partout autour de nous, pour ceux qui ont de la chance, mais par moments, il est très présent. Par moment, on ne le voit pas ou on ne le voit plus, l'ami. Ami, trois lettres simples et douces. Voilà notre sujet d'exploration. Quand on est petit, on a des amis à l'appel. Bah ouais, c'est super simple. Il suffit de rentrer sur l'aire de jeu, le toboggan, le bac à sable et tous les autres petits humains deviennent nos amis. Amis d'un jour ou amis d'une heure ou amis d'une vie. Quand on est plus grand, ça se corse un peu. Eh ouais, les amitiés sont de plus en plus exigeantes. Les liens sont plus fragiles car soumis à plus de contraintes que celles de l'instant présent. Voilà. Alors voilà. Nous allons partir en exploration de l'amitié. Ouais, ouais, c'est un vaste sujet. Il risque d'y avoir donc plusieurs émissions. J'ai trouvé pour nous éclairer un peu une petite définition sur Tinternet. L'amitié, c'est une inclinaison, une sympathie, une affection réciproque et durable entre deux ou plusieurs personnes. Elle naîtrait notamment de la découverte d'affinités ou de points communs. Plus les centres d'intérêt communs sont nombreux, plus l'amitié a de chances de devenir forte. Bon, bah, moi, je

0: comme une émission radio, c'est un travail d'équipe, je te présente l'équipe. Nous avons à la technique Margot qui pianote sur tous les boutons qui clignotent. Alors Margot, ça va la vie? Ça va les amis?
1: Oui, tout va bien, oui.
0: Ah bah tu dis bonjour à tout le monde?
1: Bonjour tout le monde.
0: Voilà. Nous avons aussi, elle n'est pas en studio, mais elle est dans nos cœurs et c'est grâce à elle que toutes les émissions se préparent si bien. Charlotte, la fée de Radio Alto, qui nous accompagne sur une route semée d'embûches de la production radiophonique amateur. Merci Charlotte pour ton soutien. Et pour cette première émission, nous avons des invités très chers à mon cœur. Et ouais, c'est mes amis à moi. Donc une dans la boîte à l'échrenne et l'autre qui a pas pu se joindre à nous mais qui nous a envoyé plein de petits messages qui vont parsemer cette émission de sa vision de l'amitié. Et oui, car c'est ça les amis, ça croit en vous, ça vous suit dans des aventures pas toujours bornées. Et pour cette première émission, nous avons Anne-Sophie, Anso ou Soso pour les intimes. Bonjour Anne-Sophie et bienvenue.
2: Bonjour Doudou. Ah, bonjour Radio Alto.
0: Ça y est, mon petit surnom intime est donné
2: et
0: comme
2: oui,
0: ça.
2: Et oui, tout de suite, on donne le ton.
0: petite précision pour toi auditeur, elle est venue de l'autre côté de la région Auvergne-Rhône-Alpes, rien que pour toi, pour moi ou peut-être pour nous. Et c'est sa première émission radiophonique.
2: Et oui, une grande première, une grande découverte.
0: Pas trop stressée, ça va?
2: Si, un peu.
0: Ah, ça va venir. Et nous avons Magali ou Mac, qui n'est pas là et qui nous a lancé un petit message pour se présenter.
3: Bonjour Radio Alto, c'est Magali. Magali, l'amie de Dorothée et d'Anne-Sophie qui sont là sur le plateau aujourd'hui. Alors pour moi, bah, vous n'aurez que ma voix, remarque pour elle aussi, mais pas en direct, mais enregistrée parce que j'habite un peu plus loin, j'habite en Suisse depuis quelques années déjà et que je n'ai pas pu me joindre à mes amis aujourd'hui pour cette première de amitié, ces liens qui tissent nos vies. Alors, la distance, c'est quelque chose qu'on doit tous affronter par différentes expériences. Moi, bah voilà, c'est là aujourd'hui, mais grâce à la technologie, vous pourrez quand même m'entendre participer tout au long de l'émission. Alors, go pour cette grande première, go Radio Alto, et puis je vous souhaite à tous une très belle écoute.
0: Et merci Magali, on pense fort à toi, c'est ça aussi les amis, ça trouve des stratégies pour être là même quand ils peuvent pas être là. C'est beau.
2: Tout à fait, entièrement d'accord.
0: Bon, on va pas se mentir, c'est quand même pas tout à fait un hasard si je commence la première avec mes amis. Ça va, t'es prête?
2: Oui.
0: Allez, première partie de l'émission, attention, attention.
4: Oui, comment ça s'est passé?
5: J'ai dit, je peux jouer à la balle avec toi, il a dit oui.
4: Alors c'est devenu ton ami?
0: Alors, comment ça s'est passé? Alors, Anne-Sophie, est-ce que tu te souviens comment tu m'as rencontrée et comment tu as rencontré Magali?
2: Alors, oui, tout à fait. Et pour ta part, je t'ai rencontrée, on était presque au berceau, en fait. Donc, il y a très, très, très, très longtemps, c'est une amitié de plus de 40 ans, on va dire.
0: Oh, même plus.
2: Oui, peut-être.
0: On était en maternelle.
2: On va pas
0: ensemble.
2: Donner nos âges, mais
0: on était en maternelle ensemble.
2: Voilà, c'est ça. Et c'était grâce à nos mamans qui travaillaient ensemble. Et du coup, après les cours, eh bien, on attendait la fin du travail de nos mamans qui étaient professeurs. Et du coup, on jouait dans la cour. Et c'est comme ça que notre amitié est née. On se racontait. On était des enfants très imaginatifs et on se racontait beaucoup d'histoires. On partait.
0: On partait à l'aventure. Moi, je me souviens de toi sur le mur en pierre de l'établissement scolaire avec tes cheveux blonds au vent et ta petite robe violette. Si tu me dis la première image de toi, c'est une petite fille qui court en équilibre sur un mur à sauter de partout. Hein. C'est pas des histoires racontées. Hein. C'est vraiment du.
2: C'est ça.
0: Parce que vous allez voir, Anne-Sophie, elle est très punchy.
2: Alors oui, effectivement, j'étais très, on va dire, hyperactive, acrobate, mais tu as su tout de suite me rejoindre dans mes aventures d'acrobatie.
0: Enfin, moi, je me souviens que j'étais en bas du mur, je te regardais surtout, je pense. Hein,
2: oui, mais tu faisais un scénario.

0: Ah oui.
1: Et du coup, bah, moi, je jouais ce scénario.
0: Parce qu'il faut quand même vous dire que ce mur était très haut. De ma hauteur d'enfant, il me semblait énorme et que je pensais qu'on pouvait mourir si on tombait. Donc, j'étais très admirative de te voir six aventures hier.
1: Alors qu'aujourd'hui, maintenant, j'ai le vertige. Donc, je ne pourrais même pas monter un petit muret.
0: Et la rencontre avec Magali, tu t'en souviens?
1: Alors, avec Magali, c'était plutôt au collège, puisqu'on avait changé d'établissement. Et c'est par ton intermédiaire que j'ai fait la connaissance de Magali, qui a aussi été dans ma classe, je crois, en sixième ou en cinquième.
0: Non, elle était dans ma classe, en sixième.
1: Mais une fois, je crois qu'elle a dû être dans
0: plutôt
1: ma classe.
0: Plutôt au lycée.
1: Ah, peut-être. Ça remonte à loin, mais toujours est-il que le contact s'est noué tout de suite, puisqu'elle a su également être dans l'imagination aussi, dans la joie de vivre. Elle nous a poursuivis dans toutes nos aventures et elle s'est greffée naturellement à notre duo.
0: Alors tu vas entendre, auditeur, c'est assez rigolo parce qu'en préparant l'émission, et notamment moi j'ai écouté les éléments que Magali a mis, on a vécu ensemble cette même aventure de l'amitié à trois, mais on n'a pas du tout les mêmes souvenirs. On a gardé des souvenirs très différents de cette aventure-là. Et tu vas voir qu'à plein de moments, en fait, des choses vont rappeler quelque chose à certaines et pas du tout à d'autres. Et c'est ça qui est très rigolo, en fait. C'est qu'on s'enrichit mutuellement des liens, mais on n'en garde pas tous le même souvenir.
1: J'ai hâte d'écouter.
0: Ouais, moi j'ai rencontré Magali en sixième, on était dans la même classe et elle était pleine de vie, très rigolote, très ouverte sur le monde. Et c'est vrai que ça a vite tout de suite matché. Mais Magali a une autre explication de notre rencontre.
2: Qu'est-ce que l'amitié? Ce n'est pas seulement être là, c'est rester. Rester quand tout change, quand tout bouge, quand la vie accélère sans demander la permission. L'amitié, c'est ce fil invisible, un peu magique, un peu têtu, qui ne cache jamais, même quand les kilomètres jouent les troubles faites. Chez moi, tout a commencé à l'âge de 12 ans. Une rentrée un peu particulière, loin de chez moi, nouvelle école, nouveau visage, et ce mélange d'excitation et de « mais qu'est-ce que je fais là ?» d'externe à Sainte-Marie-à-la-Verpillière, un lieu inconnu qui allait devenir un repère pour toujours. Anne-Sophie d'abord, voisine d'études, des regards timides puis très vite des fous rires pour des choses dont on ne se souvient même plus aujourd'hui. Et c'est ça le meilleur. Et puis Dorothée, voisine de classe, elle connaissait également Anne-Sophie et la vie a fait le reste. Comme si elle avait décidé ce jour-là de nous mettre ensemble, sans nous demander notre avis. Et nous voilà trois. Trois filles, trois caractères et surtout beaucoup de rire. Dorothée et moi dans la même classe et donc première exposée sur la Grèce antique, très sérieux en apparence, beaucoup moins en coulisses. Notre première semaine en Angleterre entre excitation, accent improbable et fou rire incontrôlable. Les chansons des charts hurlaient au parc comme si on était des stars alors qu'on était juste heureuses. Barcelone, déjà l'appel du large. Et puis les années ont filé comme une playlist qu'on ne saute jamais. Les premières sorties en discothèque, les week-ends à Nîmes, Saint-Tropez, Megève, Montpellier. Des virées improvisées à Turin, Annecy, Villefranche-sur-Mer. L'Italie, toujours l'Italie, parce qu'il y a des endroits qui nous ressemblent. Des rires à ou pleurer, des confidences à 3h du matin. Les premiers amours, ceux qui font battre le cœur trop vite et parfois un peu trop fort. Et puis un jour, sans qu'on s'en rende compte, les robes blanches. Les premiers enfants, la vie qui avance doucement, puis d'un coup, des kilomètres se sont invités dans l'histoire, mais jamais la distance. Parce qu'il suffit d'un message, d'un appel, d'un souvenir qui surgit et tout revient instantanément. Les mêmes rires, les mêmes regards, la même évidence. Comme si le temps avait essayé mais n'avait jamais réussi à nous séparer. L'amitié c'est ça, ce n'est pas parfait, ce n'est pas toujours là au quotidien. Mais c'est toujours là. Comme une présence qui ne fait pas de bruit, qui ne disparaît jamais. Et c'est ça le plus beau. Alors merci, merci à la vie de m'avoir offert bien plus que des amis. Merci à vous deux pour tous ces rires, ces souvenirs et cette évidence qui ne s'explique pas. Et surtout, merci d'être resté et d'être toujours là.
0: Bon, Anso, faudra que tu me fasses penser à prendre des mouchoirs pour la prochaine émission, parce que là, on n'est pas loin des larmes, hein.
1: Ah, c'est très émouvant, c'est très bien expliqué, c'est vrai que je suis admirative, et tout ce que Magali a dit, c'est tout à fait ce que je ressens également, c'est que malgré le temps qui passe, la distance, il suffit en effet juste d'un message vocal, d'un SMS, et ça repart comme si de rien n'était, comme si on était encore étudiante, ado, on est les mêmes dans nos têtes, tout en ayant évolué avec notre vie. Et la distance physique ne change rien en fait. C'était beau.
0: Ouais, elle nous a tous coachés là.
1: Oui, j'ai la petite larme à l'œil.
0: Ouais, moi, je renifle. On va passer à la partie suivante de notre émission.
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0: Alors, petite question, tu es dans l'émission Amitié des liens qui tissent nos vies avec Anso en direct et Mag en interruption momentanée par petite tranche sur Radio Alto 94.8. Et la question est de la rencontre à l'amitié vraie, comment on fait pour rester amis pour la vie?
1: Alors, c'est une vaste question. En fait, je pense que ça se fait, pour ma part, tellement naturellement parce que il y a eu une alchimie qui s'est tout de suite construite tout en ayant effectivement des caractères complètement différents. Je pense que c'est ça aussi qui fait la force de notre amitié, c'est que nous sommes toutes différentes les unes des autres, mais avec un lien indéfinissable qui fait que ça va durer jusqu'à la fin en fait.
0: Mais est-ce que tu crois que c'est parce qu'on se connaît depuis toute petite?
1: Oui, on s'est construit ensemble. Je pense qu'on a su aussi s'apprivoiser. Une amitié aussi, sa vie, avec des moments très forts, très riches en émotions, aussi bien positives et parfois négatives. Mais c'est comme dans les couples, en fait. C'est une construction permanente, mais toujours dans la tolérance, la bienveillance.
0: C'est beau.
1: Et du coup... Je pense que c'est un lien indéfectible, en tout cas pour moi aujourd'hui.
0: Ouais. Alors c'est très rigolo ce que tu dis parce que toi tu ne sais pas ce qu'elle a mis comme petite insertion vocale Magali. Et justement, elle parle d'un souvenir important pour elle. On va l'écouter tout de suite.
2: Quand Dorothée m'a demandé de raconter des anecdotes, je me suis dit, ben il y en a quand même beaucoup après toutes ces années avec les filles, donc je vais essayer de trouver un lien qui les raconte, et pour moi ça sera l'Italie parce que c'est un pays que j'affectionne beaucoup hein, puisque il fait partie de mes origines, et puis parce que en fait on y allait pas mal et les filles m'y ont rejoint également durant des vacances, et donc j'ai 2-3 petites anecdotes en Italie. La première, c'est avec Anne-Sophie. Quand on avait passé un week-end à Megève et on s'était dit, bah tiens, pourquoi pas aller à Ost aujourd'hui? C'est à côté et on connaît pas, et c'est ce qu'on a fait sur un coup de tête. C'est vrai que quand on est jeune, on est insouciant. On a pris la voiture, on est allé à Ost. Et très très vite, on a fait le tour et très très vite, on s'est dit, bah tiens, et si on allait à Turin? Parce que Turin aussi, on connaissait pas. Et c'est ce qu'on a fait, encore une fois. On a pris la voiture et hop, encore 200 kilos pour aller sur Turin. Et là, sur Turin, bah, on a visité la ville, c'était super, c'était magique. Je me suis renseignée pour manger la meilleure pizzeria, c'est ce qu'on a fait aussi. Et les deux faits un peu, on va dire, drôles dans tout ça, c'est que, un, au retour, on savait plus où on avait mis la voiture. Donc bon, bah, Turin, c'est quand même pas à Ost, hein, donc il a fallu tourner. Et tout ce dont on se souvenait, c'était qu'on l'avait garé en face d'un grand bâtiment avec des colonnes. Donc voilà, nous voilà demander le soir à tous les passants s'il n'y avait pas un bâtiment avec des colonnes comme un palais de justice sur Turin. Et aussi parce que je regarde jamais à droite à gauche, je remercie encore de tout cœur Anne-Sophie de m'avoir sauvée à ce moment-là, puisqu'elle m'a tirée en arrière, j'avais pas vu passer le tram. Vous savez, c'est des trams un peu comme Milan, donc dans la ville, et j'ai rien vu venir en fait. Et donc voilà. C'est là que ma sauvé la vie. Au retour, ben hop, on a rushé comme des folles parce que ben on avait pris qu'un pass une journée et puis qu'il était déjà minuit, le temps de retrouver la voiture, de me sauver la vie et de repartir, et on s'est fait flasher. Mais c'est pas grave. Sur le coup, ça nous a bien embêté, mais quand on y repense maintenant, on a quand même bien rigolé sur ce week-end à Megève avec notre virée à Turin, et je dois dire que je m'en souviendrai toute ma vie.
0: Et toi, tu t'en souviens, Soso?
1: Ah, mais carrément, je crois que c'était magique, parce que c'est vrai que je pense qu'on a... Ça devait être une petite sortie d'une 50-80 kilomètres, et en fait, on a fait, je pense, bien 200 ou 300 kilomètres. Allez, comme je suis un peu dans l'excès, peut-être 500 kilomètres dans la journée. Et c'est vrai que je me souviens très très bien de cette place de parking où Magali me disait, on est garé à côté du palais de justice, sauf qu'en Italie, il y a plein de bâtiments voilà, avec des colonnes, et je sais qu'on a beaucoup beaucoup beaucoup tourné et on a beaucoup beaucoup rigolé. Je me souviens effectivement qu'il fallait qu'on passe le tunnel du Mont Blanc avant minuit pour pas repayer, et on a été un petit peu vite, mais oh, qu'est-ce qu'on s'est bien marré, franchement.
0: Et c'est super rigolo parce que moi je n'étais pas là. Non. Je vous ai entendu raconter cette anecdote des tonnes de fois. Et j'ai une question plus loin sur est-ce que vous êtes un peu jaloux, parce que c'est une amitié à trois et des fois c'est un peu compliqué les amitiés à trois. Et j'avoue que des fois c'est pas que j'étais jalouse, mais j'aurais trop aimé être là cette journée avec vous parce que j'ai tellement entendu cette histoire racontée. Après, effectivement, tu disais que l'amitié ça se met sur des moments forts et pas oui. toujours joyeux. Oui. T'as sauvé la vie à Magali.
1: Oui.
0: Mais moi, quand je me suis fait agresser dans le métro de Lyon, on était une dizaine de personnes et t'es la seule personne qui est venue m'aider sur les quais du métro.
1: Oui, je crois qu'on lui a foutu une gifle. Bon, après, on n'était pas bien vaillantes, on est vite parties, mais ça me semblait tout à fait normal.
0: Alors, faut que tu saches, auditeur, qu'Anne-Sophie, à l'époque, on était jeunes, on avait 20 ans.
1: Oui.
0: Elle mesure 1m50. 40 kilos?
1: 55.
0: Ouais, 40 kilos. C'est bien, tu dis pas 45.
1: Alors, non, le poids, parfait. Non. La taille un peu plus grande.
0: Voilà. Donc, elle est vraiment, c'est pas quelqu'un qui va impressionner, un jeune qui agresse sa copine dans le métro. Mais par contre, c'est la seule qui est venue m'aider à me dépatouiller de l'affaire alors que le quai était bondé, quoi.
1: Ouais.
0: Donc, t'as sauvé la vie à tes deux amis, c'est beau, ça, hein?
1: Ah bah écoutez, je pense que c'était le côté guerrière qui était en moi, ouais. qui s'est révélé. On ne touche pas à mes amis.
0: Ouais, attention, méfie-toi. Donc effectivement, ça, je suis assez d'accord avec ce que tu as dit. L'amitié, ça naît de moments partagés chouettes et puis de moments un peu plus difficiles. Et puis, même dans des circonstances improbables, on sait qu'on peut compter sur ses amis. Et ça, c'est chouette. Mais du coup, toi, quels sont les ingrédients pour qu'on reste quand même amis maintenant? Parce que globalement, on se voit beaucoup moins. Quand on était à l'école, on se voyait tous les jours. Quand on était étudiante, on était dans la même ville, on se voyait toutes les semaines ou plusieurs fois par mois. Et là, ça se compte plutôt en années, le nombre de fois où on se voit. Donc, c'est quoi le secret pour rester amis?
1: Alors, déjà, c'est vrai que la vie fait qu'on arrive, on est bien embarqué par notre quotidien, surtout quand on a des jeunes enfants, c'est très prenant. Et je trouve, en fait, il faut savoir conserver quand même des moments pour se voir. Après, je pense qu'on a une confiance qui est total dans le fait qu'on restera toujours amis, mais je pense qu'aujourd'hui, nos enfants étant beaucoup plus grands, on va pouvoir partager d'autres moments privilégiés. On a su passer ce cap justement de la trentaine où on est tous bien occupés dans notre quotidien. On a vu que notre amitié avait tenu malgré la distance, malgré parfois des silences. Mais il y a toujours eu des moments forts qui ont toujours su nous rapprocher, comme des anniversaires ou parfois même la maladie de certains de nos proches, et qui ont fait que ce lien s'est encore plus renforcé malgré la distance. Et je pense que ça, c'est un ingrédient, c'est la confiance que l'on a totale envers nos amis, de savoir qu'ils sont là. C'est même plus que des amis, c'est notre propre famille qu'on s'est choisie, en fait.
0: Tu vas me faire chialer, mais c'est pas possible. Faut vraiment prévoir une boîte de mouchoirs dans cette émission. On va avoir le point de vue de Magali aussi sur comment on fait pour rester amis longtemps. Ou pas.
2: Quand on me demande comment c'est possible de maintenir une amitié aussi longtemps, pour moi, c'est vraiment parce qu'il y a un vrai lien. Un lien fort et un lien de fond qui s'est tissé entre Dorothée, Anne-Sophie et moi, qui s'est fait depuis effectivement longtemps et qui perdure. C'est vrai que malgré la distance, eh ben on profite des technologies modernes pour se maintenir informé hein, de ce qui se passe dans nos vies, dans la vie aussi de nos enfants. On partage des photos, on peut partager des vidéos. Donc grâce notamment à un groupe WhatsApp qu'on a à trois. On essaye aussi de marquer des moments comme ça importants où on essaye de se donner des rendez-vous. Alors c'est vrai que le prochain, ce serait chouette qu'on soit toutes les trois. C'est vrai que ça fait longtemps qu'on ne s'est pas retrouvées toutes les trois ensemble. Et après, au quotidien, ça peut être des appels. Avec Dorothée, on a un appel hebdomadaire tous les vendredis matin. On essaye de s'appeler au téléphone quand on y arrive, pour maintenir le lien. Et à chaque fois qu'on s'est au téléphone, de toute façon, que ça soit avec Dorothée, Anne-Sophie, c'est comme si on reprenait le fil d'une discussion qui existait déjà. Il n'y a pas ce sentiment de découverte. Il y a juste une vie qui se poursuit et c'est ça aussi qui est beau, c'est comme si rien ne s'était vraiment jamais arrêté.
0: Bah, moi, je trouve qu'elle dit à peu près la même chose que toi. Vous n'êtes pas concertée, mais c'est vrai que c'est à peu près ça. Et ce que j'aime bien dans ce que vous dites, c'est vrai que c'est que le lien, par moments, il était distendu. Il y a des fois où on ne s'est pas appelé pendant un an, où on s'est un peu perdu de vue, effectivement, quand les enfants étaient plus petits. Alors qu'en plus, à l'époque, Anne-Sophie et moi, on habitait vraiment pas très loin, en fait. Hein, donc, on aurait pu se voir plus. Mais en fait, dès qu'on se revoyait, c'était comme si on se quittait pas. Donc, c'était pas... nécessaire de forcément s'appeler à ce moment-là. Et enfin, je sais pas comment dire. T'as compris ce que je veux dire?
1: Alors, moi, j'ai tout à fait compris ce que tu veux dire, parce que je l'ai ressenti de la même façon. C'est vrai qu'il y a eu des moments où, on était proches, mais je pense que, comme tout le monde, on a un quotidien qui est quand même très prenant. Et du coup, peut-être que c'était pas la priorité nécessaire de se voir. Mais par contre, en effet, dès qu'on se retrouvait, c'est comme si le fil était ininterrompu de nos vies. Sauf qu'au lieu de venir se voir seul, bah, on avait nos petits avec nous et nos maris. Et je pense que c'est ça, une vraie amitié sincère, c'est qu'il y a eu un socle, une base qui est suffisamment solide et qui fait que, quoi qu'il arrive, on restera ensemble jusqu'au bout.
0: Et puis je crois qu'on accepte le fait que bah, si on se voit pas, c'est pas très grave.
1: Oui.
0: C'est-à-dire qu'on a à un moment donné abandonné l'idée de réussir à se voir à trois.
1: Oui.
0: Alors c'est un objectif commun quand même. On espère que ça, on va pouvoir faire en 2026. Mm-hmm. Mais du coup, c'est que maintenant on se fixe des dates à deux. On informe la troisième de la date. Si elle peut venir, elle vient. Si elle peut pas venir, elle peut pas venir. Mais pour le coup, et selon les moments de la vie, là c'est peut-être moi qui fais plus le lien entre toi et Mag. Il y a des moments où c'est toi qui faisais le lien entre Mag et moi. Il y a des moments où c'était Mag qui faisait le lien entre toi et moi. Donc du coup, en fait, ça, même si le chiffre 3, c'est par moments assez compliqué, je pense, hein, d'être amie à 3, et ben les dyades de 2 sont quand même assez fortes pour que ça maintienne l'amitié avec le troisième quand même. Enfin, je sais pas comment dire.
1: Oui, parce qu'il n'y a pas de degré dans notre amitié, en fait. On est tous au même plan, en fait. On a tous des liens très forts à deux, à trois. Et du coup, effectivement, il y a toujours une personne qui va continuer à maintenir le lien. Et c'est certainement ce qui fait que ça perdure aujourd'hui. Il n'y a pas de jalousie non plus. Pour moi, je vois pas le chiffre 3 comme quelque chose de compliqué à vivre. Au contraire, je trouve que c'est génial parce que il y aura toujours dans les 3, 2 qui vont continuer à se voir et après ça va tourner. Et en fait, pour moi, je trouve que c'est une force d'être 3 et pas que 2.
0: Non, je suis d'accord. Mais je trouve qu'on est 3 et 2 en même temps.
1: Voilà, c'est ça.
0: Putain, on est bonne. Je sais pas si vous avez compris ce qu'on veut dire, mais nous, on se comprend. Hein.
1: C'est, exactement.
0: C'est peut-être ça le signe des amis, c'est que sur des mots qui veulent peut-être pas dire grand-chose aux autres, nous, on réussit à se comprendre. Alors, j'ai prévu un petit jeu dans cette quatrième partie. Et du coup, tu vas être la seule à jouer. Hein. Je suis désolée, Anne-Sophie, parce que Magali, elle peut pas jouer avec nous. C'est parti.

0: votre premier cadeau d'amitié.
1: Ah, c'est pas ça.
0: Alors ?
1: Alors, il y a dû y avoir un petit mélange de petits génériques où j'ai dû oublier d'en mettre un parce que je voulais qu'on parle de mon petit jeu, les couches de l'amitié. Mais tu nous feras ton cadeau d'ami après.
2: Ok.
1: Ou maintenant. Allez, soyons fous maintenant, on va faire dans le désordre. Alors, j'ai demandé à chacune de Magali et d'Anne-Sophie de nous faire un petit cadeau d'ami. Donc, Anne-Sophie va nous présenter le cadeau qu'elle a présenté et qu'est-ce que ça symbolise pour elle dans notre amitié.
2: Alors, moi, c'est une chanson qui est très festive, qui représente énormément notre jeunesse. Parce
1: nos
2: que,
1: années d'étudiantes.
2: Nos années d'étudiantes très endiablées. festive, c'est italien parce que je me souviens que voilà, Magali avait quand même le monopole de la chanson.
1: Ouais, de la playlist. Hein.
2: De la playlist. Et j'avoue qu'il y a une chanson en particulière qui a retenu mon attention, qui... Alors, on n'a pas tous le même souvenir de cette chanson, mais qui nous représente vraiment sur le côté festif, aventure et Italie.

0: 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Et voilà. Merci Soso pour ce cadeau.
1: Merci.
0: Alors auditeur, faut que tu saches que ce cadeau, moi, ne me parle pas du tout, du tout. Hein, par contre, c'est vrai qu'il représente beaucoup Magali, hein, qui nous l'a chanté beaucoup, beaucoup, car elle l'a dit, elle a des origines italiennes, elle parle italien, elle a même fait une partie de ses études en Italie. Donc ça représente beaucoup. Par contre, effectivement, elle nous l'a beaucoup imposé, hein, comme Bonnie Tyler, comme toutes les chansons des années 80. Bon, imposé, mais on aimait bien. Par contre, c'est vrai que le côté festif avec Anne-Sophie, quand on était étudiante, on a beaucoup fait la fête. Là, par contre, je me reconnais plus. Voilà. Mais c'était pas tout à fait le style de musique qu'on écoutait quand on était jeune avec Soso. On était plutôt rock.
1: Oui, complètement.
0: Voilà. Mais c'est un excellent choix. Merci.
1: De rien.
0: En plus, ça met un peu de peps.
1: D'énergie positive, yeah. De soleil.
0: Alors du coup, on va jouer, Soso. C'est un petit jeu que j'ai appelé les couches de l'amitié. Car l'amitié, c'est un peu comme un oignon. Les larmes en moins quand on le coupe. On se découvre couche après couche. Et c'est un jeu qui va permettre de nous faire découvrir un petit peu à l'auditeur les couches de notre amitié, du coup, triangulaire à trois. Donc, tu as le droit comme réponse Mag, Do ou moi.
1: Ok.
0: T'es prête?
1: Ok.
0: Alors, on est sur le niveau 1, question fastoche. Qui est le plus en retard?
1: Mag.
0: Bah, c'est toi.
1: Ah, je me suis oubliée. C'est que j'ai changé quand même avec le temps.
0: Qui a les pires idées?
1: Mag.
0: Encore? Alors là, j'espère que tu vas pas dire Mag parce que c'est pas du tout Mag pour celle-là. Qui exagère toujours les histoires?
1: Moi.
0: Qui boude le plus longtemps?
1: Peut-être moi.
0: Qui a la pire mémoire?
1: Je sais pas.
0: Oh, moi, je crois que c'est moi.
1: Oui.
0: Quand
1: oui,
0: tu,
1: c'est vrai.
0: Quand,
1: toi,
0: quand tu racontes des trucs, à chaque fois, je dis ah, ben, je me souviens pas. Alors, attention, on passe au niveau 2. Là, on va un peu plus dans l'intime. Est-ce que tu te souviens du moment où tu as le plus ri?
1: Alors,
0: c'est dur, hein.
1: Peut-être le moment avec les curlis?
0: Ah ouais, l'épisode. Vous ne saurez pas ce que c'est.
1: Non.
0: C'est privé. Est-ce que tu te souviens d'un moment le plus improbable?
1: Plus improbable?
0: Mais moi, j'en ai un. Hein. C'est-à-dire que vous avez oublié où vous avez garé la voiture.
1: Ah oui.
0: À Turin.
1: Oui.
0: Et après, quand on s'est fait embarquer la voiture par la fourrière à Saint-Tropez,
1: mais oui,
0: vous vous êtes dit, mais on l'avait peut-être pas garé là. Fort de votre expérience. Sauf qu'elle était bien garée là, mais sur une place où on n'avait pas le droit de se garer.
1: En effet, oui, j'avais oublié cet épisode.
0: Ce petit moment de flottement où on se regarde, on se dit, mais on était garé là, et là, non. Et puis là, on voit une dépanneuse qui emmène une voiture, et on se dit, ah, oh, en fait, on était bien garé là.
1: C'était la Twingo.
0: Ouais. Niveau 3. On passe vraiment, tu dis, hein, si c'est trop intime et que tu veux pas répondre, qu'est-ce que tu admires secrètement chez Mag?
1: Son côté très positif, très pragmatique, mais positif en même temps.
0: Ok. Est-ce que je t'ai déjà déçue?
1: Jamais.
0: C'est vrai?
1: Ouais.
0: Oh bah si, bien une fois.
1: Ouais, mais c'était pas important. Et peut-être parce que on n'arrivait pas à se voir autant qu'on voulait. Peut-être que j'étais déçue de qu'on puisse pas se voir autant.
0: Okay.
1: Mais finalement,
0: pas tant que ça.
1: C'est pas ce qui m'a.
0: Non, mais t'as le droit de dire. Hein, ouais. Moi, je pense qu'on notre vie s'est faite de déception et c'est comme ça qu'on apprend aussi. Hein.
1: Ouais, mais du coup, on a su bien rebondir.
0: C'est comme ça qu'on apprend à être amis. Hein, la déception, pour moi, ça fait partie de l'amitié à un moment donné.
1: Oui.
0: Et c'est ce qui fait qu'après, on peut repartir quand on en parle et quand on reste pas bloqué dessus.
1: Oui, mais parce que je pense qu'on a bien communiqué. Et on a pu se voir plus souvent, du coup.
0: Alors attention, là, ça va être très, très intime. Il va falloir que tu me regardes dans les yeux, parce qu'on va pas pouvoir le faire avec Mag. Je vais faire la même chose. Et tu vas commencer la phrase en disant « sans toi, je », et tu finis comme tu veux. Tu veux que je commence?
1: Oui, parce que du coup...
0: Ouais. « Sans toi, je crois que je ne serais pas devenue la personne que je suis actuellement. »
1: C'est fort.
0: Et j'ai parlé avec mon cœur. Je l'ai fait vraiment sans réfléchir.
1: Sans toi, je serais pas la personne aussi forte mentalement que je suis aujourd'hui.
0: Ouais, c'est beau. Et sans moi, tu serais pas à la radio non plus.
1: Eh oui.
0: Ah, et ben moi je crois que on s'est dit plein de choses. Il est temps de savoir ce que vous vous pensez de l'amitié. C'est le moment du micro trottoir.
2: Penche la guitare. On tenait les tambours.
0: Tiens, et si on sortait un peu des studios? Et vous?
2: 1, 2, 3, 4.
0: Oui, vous. Vous pensez quoi de l'amitié? Allez, c'est l'heure du micro trottoir. Ou à la mode Beaujou, l'amitié est dans le pré.
3: Ça tourne?
4: Ça tourne.
3: Bonjour micro.
5: On a quelques amis depuis, je dirais, 50 ans, 60 ans même. Donc, c'est une, comment je vais appeler ça, une tradition chez nous. Enfin, tous ceux qu'on a pu garder, parce qu'on voyage beaucoup, tous ceux qu'on a pu garder, on les a toujours.
6: C'est amitié contemporaine parce que je suis super jeune en fait.
0: Bien sûr.
6: Bah, je pense à... Ah là là, merde, je me suis piégée toute seule parce qu'il y a quand même beaucoup d'amis de... Bah, tous en fait.
7: Petite jeunesse, c'est, comment dire, c'est des expériences de vie qui sont belles, qui laissent des souvenirs.
8: Fraternité.
9: Les cabanes dans les bois.
0: Et alors, grande question, est-ce que à l'âge adulte, on est encore amis avec ses amis de jeunesse?
8: Alors, plus beaucoup, mais oui, une.
0: Là.
8: Là.
0: Ou le ami.
8: Là, l'ami. L'ami IE. Alors, pour ma part, j'ai beaucoup déménagé, donc c'est pour ça que c'est un petit peu compliqué d'avoir gardé beaucoup de liens. Pour la personne avec qui je suis toujours très en contact, en fait, à chaque fois que je rentre chez mes parents, on s'appelle et en fait, c'est comme si on s'était vu hier, en fait.
9: Un resto, deux fois par an, pas plus.
0: Donc ça fait deux restos.
9: Ça fait deux restos.
7: Alors, encore amis à l'âge adulte. Eh ben, c'est chouette qu'on arrive à conserver à garder et à conserver des liens, c'est précieux. Et j'allais dire, c'est super beau et c'est essentiel dans la vie et c'est magnifique.
6: Ah ben, il y a toujours la montagne qui nous relie à un moment. Hein. Que ce soit les potes d'aujourd'hui ou les potes d'hier, c'est toujours pareil.
0: Ça veut dire que tout le monde est ami, monsieur, madame, monsieur.
5: Oui, tout à fait. On est très ravis de se retrouver ensemble. On a les mêmes, enfin, pas les mêmes, peut-être pas toujours les mêmes idées, mais les mêmes centres d'intérêt. Je crois que c'est ça qui est intéressant.
0: C'est quand même une vraie chance d'avoir des couples d'amis en couple.
10: Ah bah absolument, oui. Oui, mais bon, ça paraît tellement évident pour nous.
6: Ah ouais, c'est pas une longue route tranquille, on n'a jamais dit ça. Hein. Ouais, tu sais ce que je pense de l'amitié? C'est l'expérience de l'amour. T'apprends à aimer tes amis.
0: Ouais.
6: Et du coup, t'apprends aussi à faire avec ce que t'aimes, la façon dont ils te font chier, là où ils te soutiennent, là où ils sont pas, tu vois, où ils deviennent un peu plus individualistes. Je trouve que c'est beau d'apprendre à aimer avec ses amis. Du coup, bah, tu vois, au bout de 20 ans, on est toujours potes. Mais par contre, tu vois, il y a des fois, il y a eu des clashs, des couacs, et peut-être tu peux avoir des breaks, mais on s'aime toujours.
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0: Et ouais, merci à toutes les personnes qui ont répondu à mon petit micro que j'ai tendu il y a 2 jours dans les Chrennes, avec marqué d'un côté amitié de jeunesse, c'était la première partie du micro-trottoir, et après j'ai retourné mon petit papier, il y avait marqué encore ami à l'âge adulte, et du coup, je trouve que c'est vraiment enrichissant d'avoir la parole du tout venant. Je suis assez d'accord avec la dernière personne qui a parlé, dont certains d'entre vous reconnaîtront peut-être la voix. Effectivement, j'avais jamais vu l'amitié comme l'apprentissage de l'amour, mais c'est vrai que c'est un joli angle.
1: Alors oui, tout à fait, je rejoins tout à fait cet angle-là, parce que c'est l'apprentissage. Oui, on aime ses amis.
0: Et même si parfois, c'est pas toujours, toujours simple. Et là, on va arriver à la partie de mon deuxième petit jeu qui s'appelle Divergence Express. Aïe, aïe, aïe, voici le moment de divergence express. En voiture, le train met du temps à passer. Mais voilà, divergence express, c'est un petit jeu sur ce qui peut nous éloigner. Car oui, nous ne sommes pas au pays des bisounours et l'amitié, c'est pas tous les jours facile. Alors, je vais lire une petite affirmation et vous avez trois choix de réponse. Enfin, du coup, tu, parce que Magali peut pas jouer. Faut que tu répondes du tac au tac sans réfléchir.
1: Wow.
0: Soit t'es d'accord.
1: Ok.
0: Soit t'es pas d'accord. Soit c'est la fameuse réplique du Père Noël est une ordure. Ça dépend, ça dépasse.
1: Ok.
0: Et vous, du coup, faut que tu expliques pourquoi ça dépend, ça dépasse.
1: Ok.
0: Ok. Alors, on peut rester amis après une grosse trahison.
1: Pas d'accord.
0: Ok. Donc ce serait quoi, si je veux plus être ton amie, qu'il faut que je fasse?
1: Alors, je vais pas te donner l'idée, hein.
0: même pas, je la voudrais. l'amitié est plus forte que l'amour.
1: Oui. Oui, pour moi, les liens d'amitié sont plus forts que les liens de l'amour.
0: Parce... Là, c'était du tac au tac, hein. Tac!
1: Ouais, tout à fait.
0: Les amis passent avant la famille.
1: Oui, complètement pour ma part.
0: Ok. Celui qui aime le plus fait le premier pas après une dispute.
1: Ça dépend, ça dépasse.
0: Et ouais, parce que moi j'ai dit en début d'émission que pour moi c'était tout ou rien, donc en fait c'est pas celui qui aime le plus.
1: Non.
0: Ça peut être celui qui est en tort, qui peut faire le premier pas.
1: Aussi.
0: Ou celui qui est prêt à le faire, en fait. Ouais.
1: Exact.
0: Je suis assez d'accord avec toi. Les disputes renforcent une amitié.
1: Oui, ça peut y contribuer parce qu'effectivement, c'est difficile. Oui, une dispute, effectivement, ça fait partie de la construction d'une amitié. C'est pas toujours linéaire et je pense que c'est nécessaire.
0: Attention, c'est long. Le temps efface les mauvais souvenirs, on ne garde que les bons.
1: Entièrement d'accord.
0: Moi, je suis pas d'accord. Moi, je garde les mauvais aussi. Souvenirs. C'est ça qui fait la richesse d'une amitié. Si t'es tout plat, ce serait chiant.
1: Oui, mais je pense qu'avec le temps, moi, je me souviens que des bons souvenirs parce que j'ai envie de me souvenir que des bons moments.
0: Oh mais... ouais, c'est une philosophie, tu as.
1: Voilà, c'est ça. Donc, on n'est pas d'accord.
0: Radio Alto 94.8, elle met tout le monde d'accord, on adore, même si nous, on n'est pas d'accord sur cette dernière affirmation.
1: Et voilà, ça dépend, ça dépasse.
0: Exactement. Alors, c'est le moment de notre... deuxième cadeau musical, Margot. Alors, vous la voyez pas en studio, mais Anne-Sophie, elle danse sur
4: le
0: tous les génériques.
4: Deuxième cadeau amical.
0: Alors, on est toutes oui. Alors, Margot, je voudrais que tu mettes ma trame musicale à moi de mon cadeau, pas celui de Mag, le mien, parce que je vais donner mon cadeau maintenant et après on mettra celui de Mag. Est-ce que c'est bon pour toi? Eh ben vas-y. Il faut dans ce bas monde aimer beaucoup de choses pour savoir après tout ce qu'on aime le mieux. Les bonbons, l'océan, le jeu, l'azur des cieux, les femmes, les chevaux, les lauriers et les roses. Il faut fouler au pied des fleurs à peine écloses. Il faut beaucoup pleurer, dire beaucoup adieu. Puis le cœur s'aperçoit qu'il est devenu vieux. Et l'effet qui s'en va nous découvre les causes de ces biens passagers que l'on goûte à demi. Le meilleur qui nous reste est un ancien ami. On se brouille, on se fuit. Qu'un hasard nous rassemble, on s'approche, on sourit, la main touche la main, et nous nous souvenons que nous marchions ensemble, que l'âme est immortelle et qu'hier, c'est demain. Alors ces mots ne sont pas de moi, c'est un poème d'Alfred de Musset qui date de 1843, mais qui sonne d'actualité, enfin, frappant en fait. Et je trouve que ça décrit vraiment ce que c'est que l'amitié. On peut se quitter, se retrouver, se brouiller. Et puis les hasards de la vie fait qu'on peut se retrouver comme avant, comme si le temps n'avait pas d'espace sur nous. Voilà, c'était mon petit cadeau. c'est une petite musique pour faire pleurer les mémés, comme dirait Letty. Pas qu'on soit des mémés, hein. Me fais pas dire ce que j'ai pas dit, hein.
1: Non, on est très très jeunes.
0: Yes, bien sûr. Et là, je crois que le cadeau musical de Magali va nous mettre un peu plus de peps. C'est pour ça que j'ai mis le mien avant. Donc, elle nous a fait une petite intro de son cadeau, puis après, bingo.
11: Alors, le morceau que j'ai choisi, c'est un morceau qui date... alors, on va pas parler des années, on va pas tous se fâcher ce matin sur les âges. Donc, c'est pas un morceau tout jeune. C'est un morceau qui a lancé, d'ailleurs, la carrière d'un très bel artiste, Calogero. Donc, je ne vous en dis pas plus. C'est un morceau, en fait, qu'on a énormément chanté avec les filles. Alors, la toute première fois, ça c'est peut-être une petite anecdote entre Dorothée et moi, c'était dans un parc en Angleterre. On était donc dans la même classe, donc on était vraiment, ça doit être en sixième, cinquième, peut-être pas sixième, peut-être je dirais oui, cinquième ou quatrième même. On était partis donc en voyage avec l'école, avec nos correspondantes, et on s'est retrouvés dans ce parc, et je me souviens que on la chantait par cœur et on adorait. On a chanté cette chanson, j'ose pas dire, un nombre infini de fois. Et quand on est rentré du coup sur Lyon, ben on l'a chanté également aux récréations. Et ben du coup, je sais pas si toi, Anso, tu te souviens, si on t'a pas un peu contaminé avec cette musique. Alors j'allais dire le nom du groupe, mais encore une fois, je vous laisserai le deviner et le découvrir dans quelques instants.

0: Ah, ça y est, moi j'ai replongé Magali grâce à toi dans notre voyage scolaire en Angleterre. Alors là, je tiens à faire une dédicace très spéciale à tous les enseignants de collège, de lycée, qui prennent le temps sur leur temps personnel et c'est chiant par moment, dans l'organisation en amont, par moment, dedans, c'est pas toujours simple non plus. Et après, il faut gérer tous les après. En tout cas, spéciale dédicace à tous les enseignants qui prennent le temps d'emmener leurs élèves en voyage scolaire. Parce que par exemple, pour notre amitié avec Mag, on s'est fait l'Angleterre, on s'est fait l'Espagne. Et c'est vraiment des moments forts en fait, quand on se retourne sur notre vie d'adulte. C'est des expériences magnifiques. Merci à chaque enseignant qui a pris le temps de faire ça avec, avec ses élèves. C'est une vraie richesse. En plus de to speak English, o tu hablo espagnol. Pero voilà, encore, merci. Est-ce que ça évoque quelque chose, cette chanson, pour toi, Soso, ou c'est vraiment un truc très...
1: Alors, comme l'a très bien dit Magalis, vous m'avez contaminée, puisque après, on l'a chantée tout le temps. Malheureusement, j'avais pas les voyages scolaires avec vous parce qu'on n'était pas dans les mêmes classes. Mais on a pu aussi les chanter lors de nos petits séjours, notamment à Saint-Raphaël, en montagne. Enfin voilà, c'est si ça évoque quelque chose, mais peut-être j'avais pas les anecdotes des voyages scolaires.
0: Ouais, non, mais c'est vraiment des moments forts, surtout quand on est jeune.
1: Oui.
0: Après, on se fait nos propres voyages et on en a fait quelques-uns ensemble.
1: Ouais.
0: Mais c'est vrai que c'est la découverte un peu de la liberté aussi, et puis d'autres cultures, d'autres façons de faire, ça fait grandir en fait. Et c'est vrai que nous on a eu la chance de grandir ensemble. On est de la même année, on n'a pas toujours été dans les mêmes classes. Bah, enfin, si, au primaire, on était toutes les deux dans la même classe, il n'y en avait qu'une. Mais au collège, on s'est un peu plus quittés. Au lycée, on n'était pas du tout dans les mêmes classes. Mmh. Moi, j'étais quelques fois dans les classes de Magali. J'ai jamais été dans ta classe au collège.
1: Non, c'est vrai.
0: Et au lycée, c'est vous qui vous êtes retrouvés en classe ensemble.
1: Oui.
0: À l'université, on était toutes les trois très éparpillées, mais globalement sur la même ville quand même.
1: C'était la même ville et... On a fait des belles soirées quand même. On n'était pas loin. On avait des appartements pas vraiment pas loin.
0: Disons que on avait chacune un avantage. Moi j'avais un appartement. Anne-Sophie avait une voiture. Donc
1: voilà.
0: Ça fait des trucs de fou. On va arriver à la dernière partie de notre émission. C'est le moment de

0: Alors, c'est le moment de la déclaration. Pas d'amour. Enfin, aussi, l'amitié, c'est de l'amour aussi. C'est le moment où, Anne-Sophie, il va falloir que tu fasses une déclaration d'amitié à Mag et à moi.
1: Waouh.
0: Et c'est pas préparé. Et c'est tout de l'impro.
1: Donc, c'est de l'impro.
0: Et moi non plus. Alors, je tiens à te dire que je vais t'en faire une aussi. Enfin, je vais vous en faire une aussi, les filles. Mais j'ai rien préparé non plus. Histoire d'être un peu à égalité avec vous. Parce que sinon, c'est un peu de la triche.
1: Ça viendra du cœur.
0: Ouais. Tu veux commencer?
1: Comme tu veux.
0: Bah, vas-y, comme ça, j'ai le temps de réfléchir.
1: Ça ne m'étonne pas.
0: C'est moche.
1: Ma déclaration, les filles, c'est que vous êtes mon rock, comme je dis. Vous êtes ma famille. Grâce à vous, j'ai pu me construire. Vous m'avez appris à être de bonne humeur le matin. Petite anecdote.
0: Il y a une grosse progression, j'avoue, ce matin, elle est descendue, je dis attends, je te fais ton café tout de suite, elle fait non, mais tu sais, j'ai évolué, je te sais dire bonjour et sourire le matin, mais ensemble, je fais waouh, moi j'ai pas bougé, j'ai vraiment besoin de mon café avant de dire bonjour.
1: Voilà, on avait vraiment, oui, je crois que vous m'avez assagi les filles, puisque j'étais quelqu'un de très, impulsif dans l'excès, et le matin vraiment j'étais un ours, je le reconnais. Vous m'avez appris voilà à me poser, à voir les choses venir, à accepter que les choses viennent sans qu'on puisse tout contrôler, d'être plus dans le voilà, dans le côté calme, serein. Pour moi les filles, vous êtes comme mes sœurs. Je n'ai pas de sœur, mais vous êtes mes sœurs, en fait. Voilà.
0: Merci. Moi, je vais faire une déclaration beaucoup plus courte, en fait. Je vous aime, tout simplement, en fait. Pour tous les moments qu'on a passés, les beaux, les moins beaux, les disputes, tout ce qui fait qu'on se construit et qui fait que après, on apprend sur la vie, sur les gens, qu'on apprend aussi à se remettre en question, parce que c'est vrai que quand on est jeune, on remet très facilement l'autre en question, soit c'est un peu plus compliqué, pour avoir pu compter sur vous dans les moments difficiles, pour avoir appris à pouvoir être disponible pour vos moments difficiles aussi, tout ça c'est ce qui fait une vie, et c'est des liens précieux auxquels on fait pas souvent trop attention parce qu'on les considère comme acquis. Et du coup, merci pour ça les filles, et puis merci pour votre confiance dans cette première émission, parce que du coup c'est encore mieux que ce que je pensais. on va passer au petit mot de la fin de Magali. Comme ça, on va savoir ce qu'elle nous déclare.
2: L'émission touche à sa fin et j'ai été ravie de pouvoir y participer, même à travers des audios virtuellement. Un grand merci à Dorothée d'avoir bien sûr organisé tout ça et d'avoir créé même cette émission Amitié, ces liens qui tissent nos vies. J'en suis sûre que ça va en parler à plus d'un qui nous écoute au jour d'aujourd'hui, et je vous invite tous à faire la même chose que nous et à vous remémorer des beaux souvenirs. L'être humain a aussi besoin de beau et de positif, et ça c'est quelque chose qui nous construit au plus profond de nous. Donc encore merci beaucoup. Je répète, Amitié, ces liens qui tissent nos vies, contact à radioalto.info, demandez Dorothée et n'hésitez pas à écouter toutes leurs émissions sur le 94.8. Et moi, j'ai été ravie de participer, et à très très vite. Merci beaucoup.
0: Je crois que c'est un super mot de la fin. Tu veux rajouter quelque chose, Soso?
1: Ah non, je crois qu'elle a été parfaite.
0: Ouais, je vous kiffe. J'espère que il y aura des auditeurs qui contacteront Radio Alto. contact@radioalto.info, elle a fait ça super bien. On cherche des invités pour venir parler en bande de potes de votre amitié, parce que ça fait du bien de s'arrêter un moment et puis de savourer la vie ensemble. C'était Amitié, ces liens qui tissent nos vies, sur Radio Alto 94.8. À bientôt pour explorer de nouvelles relations.

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3: Lundi 28 septembre, bonsoir à tous, ravi de vous retrouver pour la session soirée de l'info sur RFI. 3 heures d'actualité au programme, c'est parti. Dans 10 minutes, le grand reportage qui nous emmènera ce soir dans le sud du Nigeria, dans un village qui vit en sursis. La raison ? Eh bien, une fuite de gaz constante. C'est le village de Biye qui est accessible uniquement par bateau dans les criques du delta du Niger. Ce sera avec Moïse Gomis. Juste après, le débat du jour. Alors ce soir, on va s'intéresser à une loi européenne qui n'a pas fait les gros titres de l'actualité. Et pourtant, l'enjeu est considérable. Entrée en vigueur hier, cette loi prévoit de faire la chasse au marketing environnemental trompeur. Dans un autre mot, plus couramment utilisé, le greenwashing. Ce concept qui correspond aux stratégies marketing des entreprises pour verdir leur image, quitte à déformer la réalité. D'où notre question ce soir, peut-on punir le greenwashing ? Comment l'encadrer afin de parvenir à une économie juste et vertueuse ? Réponse à suivre dans 30 minutes. Dans une heure, le grand journal du soir. Le dossier ce soir sera consacré à la fin ce lundi du procès Rachida Dati pour corruption et trafic d'influence. 4 ans de prison, dont un sous bracelet électronique requis contre l'ancienne ministre. 18h30, temps universel, Afrique Soir, la première édition de ce lundi.
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3: 19h10, temps universel, dans 2h10. Le grand entretien du soir avec Fanny Minesi. C'est la directrice de l'association Les Amis des Bonobos, ces grands singes en danger en raison de la déforestation, en raison des conflits également sur la planète. Pourtant, leur rôle est crucial. Et elle le dira à Frédéric Genot. Et puis, Accent d'Europe, dernier rendez-vous de cette session soirée de l'info sur RFI. Un invité exceptionnel ce soir pour une émission spéciale, Roman Badanine, l'un des co-auteurs du livre Enquête événement de cette rentrée. Le tsar en personne, l'enquête russe sur le vrai Vladimir Poutine, c'est le titre de cet ouvrage. Il sera question de corruption, de mensonges et même de meurtres concernant le Kremlin. Et ce sera à 19h40, temps universel. Voilà pour le programme, pour l'heure 17h de TU. Bonsoir Adrien Delgrange.
4: Bonsoir Romain, bonsoir à toutes et à tous.
3: À la une de votre journal ce soir, eh bien la fin de la visite du pape en France, dans l'est du pays, à Metz.
4: Avec un discours très politique, Léon XIV a célébré dans la cathédrale Saint-Étienne de la cité Lorraine la dernière messe de ce voyage de 4 jours dans l'Hexagone. Une dernière journée tournée vers l'Europe, mais les dirigeants européens invités par le président français étaient pour la plupart absents. Nous retrouvons à Metz Sofia Katsenkova.
5: Une foule au rendez-vous, mais peu de dirigeants européens. Beaucoup ont manqué à l'appel. C'est pourtant bien à l'Europe que Léon XIV a adressé son message, faire respecter le droit international face à la volonté de domination.
6: Aujourd'hui, les relations humaines entre les États sont de plus en plus barbares. La valeur de la parole donnée est méprisée. On s'y vante plutôt des mensonges et de la tromperie. L'Europe peut mettre fin à cette spirale grâce au respect de l'autre, qu'elle a su cultiver et préserver, en se rencontrant plus tôt qu'en s'affrontant.
5: La guerre en Ukraine traverse aussi son discours.

0: poursuivent sans répit en Ukraine et contre sa capitale, notamment Kiev. Ce lundi, une frappe contre l'Académie des sciences et un centre médical a fait au moins un mort et plusieurs blessés, selon un bilan provisoire. À Blajounaïdi, une partie du bâtiment historique en plein cœur de la ville a été ravagée par les flammes.
1: Le drone russe a frappé en plein jour le bâtiment de l'Académie nationale des sciences d'Ukraine, selon des témoins. Un bâtiment du 19e siècle dans un quartier de Kiev relativement épargné par la campagne de bombardement massif russe. Les blessés ont été transportés à l'hôpital par les secours, affairés aussi à éteindre le violent incendie provoqué par la frappe et à retrouver d'éventuelles victimes supplémentaires. L'Académie des sciences a dénoncé sur Facebook la terreur contre des personnes pacifiques qui se trouvaient simplement sur leur lieu de travail, fin de citation. Voilà des semaines que Kiev subit une intensification des frappes russes contre des cibles de plus en plus variées, allant des centres commerciaux aux stations-service en passant par les infrastructures ferroviaires. En parallèle, l'Ukraine intensifie ses attaques de longue portée en Russie contre des infrastructures critiques pour l'approvisionnement et l'effort de guerre russe. Alors que l'hiver approche, l'Ukraine s'attend de nouveau à voir son système énergétique durement bombardé par Moscou.
0: Il s'appelle Deniz Göktaş, c'est un célèbre humoriste turc. Il a été condamné aujourd'hui à quelque 19 mois de prison par un tribunal d'Istanbul. Emprisonné depuis début juillet, il a toutefois été remis en liberté à l'issue de cette audience. Il comparaissait notamment pour insulte au chef de l'État en raison de propos prononcés lors de son dernier spectacle à Ankara, en Anglower.
2: Libre mais condamné pour quelques blagues, Deniz Göktaş, l'un des humoristes turcs les plus connus de sa génération, reçoit 7 mois et demi de prison pour outrage aux valeurs religieuses, auxquels s'ajoutent 11 mois et 20 jours pour insulte au chef de l'État. Ses ennuis judiciaires remontent au début de l'été quand il a publié sur YouTube l'intégralité de son dernier spectacle. L'acte d'accusation lui reprochait notamment un extrait dans lequel il qualifie Recep Tayyip Erdogan de dictateur. À l'audience, l'humoriste de 32 ans s'est défendu avec aplomb. Deniz Göktaş a expliqué que le terme dictateur ne constituait pas une insulte, mais une qualification politique. Face au juge, il a même osé le trait d'humour, estimant qu'un autre comédien aurait pu qualifier le président turc de démocrate et, je cite, faire rire encore plus que moi. Deniz Göktaş, qui vient de passer 88 jours en prison, a confié que sa seule inquiétude était que son arrestation ait pu être à l'origine d'une forme d'autocensure chez ses confrères et consoeurs. Et l'humoriste de leur lancer, sachez que nos mots ont bien plus d'impact que nous ne le pensons. Alors, Laurent Carra, RFI.
0: Mediapart, le journal français d'investigation, met en cause Jordan Bardella pour antisémitisme. D'après un article publié aujourd'hui, le président du RN aurait écrit dans un cadre privé des propos violemment antisémites. Jordan Bardella dément et juge qu'il s'agit de faux. Interrogée dans la journée lors d'un déplacement de campagne à Paris, la candidate Marine Le Pen a elle aussi démenti.
3: Ça me paraît totalement délirant, je vous le dis tout net. J'espère que l'intégralité de ceux qui sont mis en cause déposeront immédiatement une plainte en diffamation contre Mediapart, qui m'apparaît proférer des accusations juste folles. Vous m'entendez ? C'est fou, voilà. Je n'ai même pas besoin d'en parler avec Jordan Bardella. Non, mais c'est pas que c'est pas un sujet, c'est que c'est une dinguerie.
0: À la page justice en France, une peine de 2 ans d'emprisonnement avec sursis et 50 000 euros d'amende a été requise aujourd'hui en appel contre François Bayrou dans le dossier des assistants d'eurodéputés du Modem. Et puis jugé pour corruption, le parquet national financier a requis aujourd'hui contre Rachida Dati 4 ans de prison, dont 2 ans ferme, 2 ans sous bracelet électronique contre l'ex-PDG de Renault, jugé également dans cette affaire en fuite au Liban. Le parquet a requis 4 ans de prison avec maintien du mandat d'arrêt. Football, l'équipe de France est à Bruxelles pour y affronter la Belgique. 2e match déjà comptant pour la Ligue des Nations, 3 jours après avoir battu la Turquie 1-0. Nous retrouvons Cédric De Oliveira, vous êtes au stade du Roi Baudouin à Bruxelles. Bonsoir Cédric.
4: Bonsoir Adrien, bonsoir Romain.
0: Les Bleus doivent confirmer en l'absence de leur capitaine et meilleur buteur Kylian Mbappé.
4: Oui, ça y est, le frisson de la première fois est passé. On a vu Zinedine Zidane sur le banc de touche tricolore, c'était vendredi. Highsmith, il est même arrivé en retard pour la Marseillaise cette fois. Il devrait bien être à l'heure pour tout le protocole avant cette rencontre face à la Belgique. Et on va guetter quelle sera la composition de cette équipe de France qui a été sérieuse en Turquie, mais pas transcendante. Elle avait marqué grâce à son capitaine Kylian Mbappé, qui était sorti blessé après l'action. Vous l'avez dit, il est forfait, Kylian Mbappé, et il faut bien le...

0: Le remplacer, 67 buts en bleu, ce n'est pas rien. Il va falloir que la France trouve un moyen de marquer 108 pour les trois prochains matchs. Alors Ousmane Dembélé, Désiré Doué, Bradley Barcola, qui va être titulaire en attaque. Zidane devrait faire de toute manière beaucoup de changements. Il en a parlé hier en conférence de presse. Il n'y a que 3 jours entre la Turquie et la Belgique. Et il a surtout fallu reposer les organismes. Certains pourraient traîner leur première sélection. On pense au défenseur Jérémy Jacquet ou encore au milieu de terrain Lucas Lacunia. Face à une équipe belge qui était quart de finaliste lors de la dernière Coupe du Monde. Et même si elle est moins flamboyante que par le passé, elle espère enfin battre la France. Ça n'est plus arrivé depuis 2015.
1: Cédric De Oliveira à Bruxelles pour RFI. Belgique-France, coup d'envoi, 18h45.
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1: Bonjour à tous et bienvenue dans l'agenda de Radio Alto. Allez, c'est parti pour l'agenda de la semaine. Mardi 29 septembre, c'est la projection au Châtelard avec le Cinébus qui vous propose à 17h30 un ciné-enfant avec la projection La fille dans les nuages. Et puis à 20h30, ce sera Le garçon qui faisait danser les collines. Jeudi 1er octobre, c'est le rendez-vous des passerelles scientifiques qui ont lieu au tiers-lieu à École. Deux rendez-vous gratuits à 11h et à 18h pour échanger avec des scientifiques autour d'un café ou d'un apéro. Et cette semaine, venez découvrir le thème de la production agri-alimentaire en conversation. Une rencontre autour des tiers-lieux pour se poser la question: les tiers-lieux peuvent-ils impacter les manières dont on produit nos aliments et dont on se nourrit? C'est à 11h et c'est à 18h. C'est un événement gratuit, sans inscription. La halte du doc fait sa rentrée ce jeudi 1er octobre avec la projection du documentaire sur la tête des oiseaux, un film de Fabien Fischer. La projection se tiendra au Châtelard à 20h30 à la salle du Parc des Bauges et la séance sera suivie d'un débat sur le droit à l'aide à mourir en présence du réalisateur. C'est un événement sur prix libre et sans réservation. Ce vendredi 2 octobre, à 18h, c'est la cérémonie de remise des nouvelles du concours d'écriture « Les bonnes nouvelles des Bauges » organisée par Radio Alto. Les auteurs et les autrices ont rendez-vous à l'Échrenne à 18h pour recevoir un commentaire du jury sur leurs nouvelles. Et si vous êtes curieux, vous êtes vous aussi les bienvenus. Contactez la radio pour plus d'infos. Mosaïco est en concert vendredi 2 octobre et ça se passe chez Manu à la Charnia de Bellecombe. Tango, rythme, afro-cubain, bossa, le concert sera précédé d'un apéro tapas à partager. Début de l'apéro à 19h, concert à 21h. La soirée sera au chapeau pour les musiciens. Vendredi, toujours rendez-vous à 20h30 au pôle d'Albi-sur-Chéran pour le premier Cap Jazz de la saison, en compagnie de Vincent Schmitt et Nathan Nidam. 20h30, toujours ce vendredi, projection avec le Cinébus de Cusy qui vous propose le film « La vie d'une femme » de Charline Bourgeois-Taquet. Et du côté des Ries-sur-Albi, concert de Rose et Willy ce vendredi à 20h30 au bar L'Alibi. Samedi 3 octobre, l'association Émancipée vous invite à sa journée au vert de 9h à 22h au désert. L'objectif, c'est de discuter et d'échanger pour savoir comment construire un monde meilleur en ces temps troublés. Sur place, les repas sont prévus le midi et le soir, ainsi qu'un concert de rock et de salsa vintage prévu en soirée. C'est un événement sur participation libre et sur inscription obligatoire auprès de l'association Émancipée. En octobre, ce sont les fêtes au four sur le territoire des Bauges et ce samedi, deux événements sont prévus de 11h à 16h à Saint-Jean-d'Arvée pour un repas partagé à cuire dans le four à bois allumé pour l'occasion. Et du côté de Doucy-en-Bauges, c'est l'apéro au four de Doucy-Dessous. Venez partager un apéro convivial devant le four avec vente de pain à prix libre, pizza et fougasse qui vous sont proposés également. De votre côté, vous pouvez apporter boissons et plats sucrés et salé à enfourner. C'est un événement organisé par l'association Les Douces Reines et Les Doux Serins, en partenariat avec la boulangerie savoyarde à École. Ce week-end, c'est le rendez-vous d'Octobre Rose. La CPTS vous propose donc deux jours pour bouger, pour s'informer, pour se retrouver autour du dépistage du cancer du sein. Et ce samedi, ça se passe de 16h à 23h à la salle des fêtes du Châtelard, avec au programme de la Zumba, du Qigong, du Tai Chi, une autopalpation guidée et de la danse. En soirée, participez à la lecture théâtralisée organisée par Laurence Jacquet. Et puis des stands vous attendent également sur place, un stand de prévention, bien sûr, un stand de donglerie, d'art-thérapie, et puis un stand de la librairie. Buvette et petite restauration seront prévues sur place. Ce week-end, c'est également la 6e édition de la Fête des Fous à Puygros et ça se passe de 9h à 2h du matin avec au programme des spectacles, des animations, des jeux et des concerts. C'est un événement organisé par les Vaches Folles. Rendez-vous à la salle des fêtes et à la brasserie du Merle de Puygros. Dans le cadre des Atlas de la biodiversité communale, participez à deux balades gratuites pour observer et recenser la faune et la flore locale. Rendez-vous pour cela de 10h à midi à Mure ou à Chenal-et-Fras. C'est un événement porté par le Parc des Bauges et les communes. Ce dimanche 4 octobre, Octobre Rose prolonge son week-end de sensibilisation. Rendez-vous cette fois de 10h à midi au plan d'eau de l'Échrenne pour une initiation en eau froide avec l'association Les Glaçons Beauju. Un événement sur inscription obligatoire. Et puis vous pourrez aussi participer à un échauffement avec Bauge Trail Club, suivi d'un petit footing adapté à tous. Vous trouverez toutes les infos sur le site desamisdesbauges.org. Dimanche, c'est la fête de la Saint-Michel à 10h au désert. C'est une fête de village gratuite et ouverte à tous, avec sur place des animaux, un marché artisanal et un concert du groupe Nevermind. Des jeux, une buvette et de la petite restauration seront également prévus sur place. À 17h ce dimanche, conférence avec l'association Plantarium de Gaujac sur la musique des plantes. Ça se passe à la salle des fêtes de Bellecombe en Bauges et ils aborderont la musicothérapie botanique et l'eau informée sur les cultures. C'est un événement organisé par les Jardins de Flora. La semaine prochaine, mardi 6 octobre, ce seront les rencontres pour les travailleurs indépendants. Et ça se passe aux Amis des Bauges, autour d'un café pour échanger autour de l'IA. Qu'est-ce que c'est? Du concept aux enjeux en passant par les algorithmes. Un atelier qui pourra être complété par un parcours de 3 ateliers pratiques d'une heure. L'inscription à ces rencontres et à ces ateliers est à faire auprès des Amis des Bauges, par téléphone ou par mail, un événement gratuit. Allez, pour finir, un événement en dehors du massif. On vous propose la programmation au Brin de Zinc de Chambéry avec Yacon Salsa ce mardi, suivi mercredi de Lifeboats and Collapsus. Samedi, ce sera Lion Maiden. Et dimanche, ils finissent leur programmation avec Belzebong, un groupe venu de Pologne. Retrouvez toutes les infos des concerts sur le groupe du Brin de Zinc. On continue avec une information de Radio Alto maintenant. 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Voilà, c'est la fin de cet agenda. On vous souhaite à tous et à toutes un excellent lundi à l'écoute de Radio Alto 94.8.
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0: maintenant, on fait quoi ? Chronique pour parents fatigués, mais néanmoins exceptionnels, qui ont juste besoin de se faire confiance.
1: Julie, je me retrouve à, des fois dans des situations où en fait mon enfant de 8 ans, il a un argumentaire qui est tellement développé que je suis incapable de savoir quoi lui répondre et de lui poser des interdits. Et je me dis, mais à l'époque de l'IA, il n'y aurait pas une solution pour que quelqu'un lui développe un argumentaire pour qu'il fasse ce que j'ai envie.
2: Alors oui, c'est possible, mais je te le déconseille très très fortement. Les enfants maintenant sont carrément obnubilés, les jeunes pré-ado et autres. Pour eux, ChatGPT, IA et tout, c'est la Bible incarnée, c'est la vérité absolue. Voilà. Et donc, c'est vraiment notre rôle de les éduquer et de les accompagner là-dedans en disant non, c'est pas toute la vérité et voilà. Après, par rapport à l'accompagnement de ton enfant sur poser un cadre, poser un argumentaire, alors, on l'a voulu parce que du coup, nous, on a beaucoup argumenté quand on leur en posait des interdits quand ils étaient petits. Donc, ils ont beaucoup appris de nous. Donc, maintenant, ils sont très pertinents. Donc, déjà, tu peux te féliciter d'avoir été très pertinente avec ton enfant. Et c'est là où on s'aperçoit qu'en fait, ils nous rattrapent très, très vite, qu'ils ont des capacités intellectuelles beaucoup plus puissantes qu'on le pense, parce qu'ils arrivent vraiment à réutiliser cet argumentaire contre nous. Et là, tu dis, mais crotte, quoi ? Pourquoi ? Ça se passe toujours, en principe, ça se passe toujours dans des moments chargé en émotions, en difficultés et tout, sinon ça serait pas marrant si on était détendu, calme et qu'on avait vraiment la capacité de raisonner à ce moment-là. Donc du coup, ce qui est intéressant de faire quand on y arrive à ce moment-là, c'est de reprendre les bases de la communication non violente et de l'écoute active avec la girafe et le chacal. Donc il y a beaucoup de bouquins qui sont écrits dessus, qui sont très très pertinents. Donc c'est Rosenberg qui a mis en lumière la communication non violente et d'autres personnes se sont approchées de cette capacité en utilisant la girafe et le chacal. En gros, le chacal, il aboie, il est dans la réaction immédiate, pas de réflexion, et dans l'aboiement, donc c'est pas ce qu'on veut. Et la girafe, elle a déjà une allure où elle est très haute, très détachée quelque part, parce qu'elle n'est pas détachée, mais elle est en haut, elle regarde, elle a un pas nonchalant. Et donc, en fait, vraiment, quand tu es dans le dur avec ton enfant, essaie de te mettre à la place d'une girafe, de regarder ce qui se passe pour lui, de ce qui se passe pour toi quand il te renvoie cet argumentaire, de respirer un coup, parce que tu n'es pas obligé de lui répondre du tac au tac, il y a rarement de cas où, ou alors si c'est du tac, si vraiment il y a une urgence, bah tu cries non, stop, et tu rattrapes ton enfant. Et s'il n'y a pas d'urgence vitale à la seconde, et ben en fait, tu peux te mettre à la place de la girafe, ou alors d'imaginer que ce n'est pas ton enfant. Parce que tu verras que c'est beaucoup plus facile en disant, bah tiens, c'est l'enfant du voisin, c'est l'enfant de mon cousin. Du coup, tu vas voir que l'argumentaire va vite te revenir parce que tu ne seras pas pris dans cette émotion-là. Et après, quand tu as réussi à un peu te détacher, par exemple, imagine ton enfant de 10-11 ans te dit bah, « moi, je veux aller au plan d'eau avec mes potes, t'as pas besoin de venir, t'inquiète, je gère. Ouais, »« T'inquiète, je gère, on s'accroche. » Ça veut... Voilà, on s'accroche quand t'as le « t'inquiète, je gère. » Et là, tu te retrouves coincé. C'est « ou moi, je vais avec lui au plan d'eau avec 45 degrés à l'ombre et moi je me fais griller pour le surveiller et j'ai pas du tout envie de ça, j'ai un peu autre chose à faire parce que ben voilà, ma maison m'attend et le reste de la famille aussi. J'aimerais bien qu'il s'éclate au plan d'eau aussi, mais pour le moment il y a aucun surveillance de baignade, donc tu ne laisses pas ton enfant aller tout seul au bord d'un plan d'eau sans surveillance, c'est impossible. Et s'il n'y a pas d'autres adultes référents que tu connais, voilà. Et du coup ton enfant va dire ouais mais c'est bon, mes potes ils y vont. Ça va être tout le temps comme ça, tu verras. Quand il va vouloir sortir, quand il va vouloir des fringues de marque, quand il va vouloir son premier téléphone portable, quand il va vouloir aller en boîte ou autre, ça sera toujours « ouais, mes potes, ils y vont ». Et nous, en tant que parents, on est là « oh non, mon pauvre bébé, il est décalé, si je le laisse pas faire, si je le laisse pas regarder cette émission que j'insulterai, il va être décalé de ses amis ». Et en fait, ils le savent très très bien, ils savent très bien utiliser cet argument, par exemple. Et du coup, bah, quoi répondre? Parce que j'ai pas envie de couper le lien avec mon enfant, j'ai pas envie d'être l'ogresse qui lui aboie dessus. Bah non, c'est comme ça. De toute façon, à mon époque, blablabla. Si c'est voilà, On a été élevés d'une certaine façon. Malheureusement, nos modèles parentaux, c'est pas qu'ils sont obsolètes, mais ils sont en décalé par rapport à notre société actuelle. Donc, on peut se référer à certaines choses, à certaines pratiques. Malheureusement, on est trop décalé dans l'écoute des émotions, dans l'écoute de ça, pour revenir à la taloche, la chaussette. Et puis, tant mieux, parce que, en fait, voilà, c'était pas non plus ce qu'il y avait de plus pertinent. Maintenant, comment gérer ? Vraiment, déjà, si tu arrives à prendre du recul, à respirer un coup, à te dire, ok, si c'est pas mon gamin, qu'est-ce que je lui répondrai ? Eh bien, par exemple, tu peux lui répondre, écoute, mon chéri, moi, je suis ta mère. Légalement, je suis responsable de toi jusqu'à ta majorité. Donc, c'est-à-dire responsable de toi, c'est-à-dire que je suis responsable de ta vie, de ta survie, surtout dans un plan d'eau. Il t'arrive quoi que ce soit, c'est moi qui vais finir en tôle, sans parler de tout le reste qui ira passer à côté et du drame et autres. Et en fait, non, on ne peut pas laisser son enfant de 8, 10 ans, 11 ans, tout seul, aller à un point d'eau, même s'il y a ses potes. Bien au contraire, parce qu'on sait que l'effet de groupe, bonjour au secours, même s'il sait nager, même, voilà, il y a des âges pour tout, et c'est à nous de poser le cadre. Donc, tu peux te référer à, c'est ça, à par exemple, à ce modèle-là. Moi, légalement, je suis tenue de ta responsabilité, je suis responsable de toi. Donc, non, je ne t'autoriserai pas à aller au plan d'eau. Et un point, c'est tout. T'es pas obligé de rentrer dans des arguments de le texte de loi, de machin, de trucs, de bidules. Voilà. Ça peut être très court, mais très concis. Et en fait, il faut que tu sois ce qu'on appelle la congruence. C'est-à-dire que ce que tu dis, tu dois vraiment le penser au fond de toi. Quand tu parles avec ton enfant et que t'es pas en pleine congruence, c'est-à-dire que tu es préoccupé par d'autres affaires, par d'autres choses de ta vie, en fait, l'enfant va très bien percevoir une faille et il va s'engouffrer dedans. Et à l'autre faille, c'est quand les deux parents sont pas du même côté pour poser le cadre à la même limite, parce qu'on peut poser un cadre, mais par exemple, manger à table avec des couverts ou manger à table mal assis, on n'a pas tous le même niveau d'exigence. Et ça, les enfants, mais ils le voient tout de suite. Et ils vont s'engouffrer dedans. Et il y a des exemples que je pourrais te citer à l'appel où l'enfant va voir le papa, va dire « Oui, mais maman est d'accord. Il faut que tu dises oui. » Et après, il va voir maman et puis il dit « Oui, mais papa, il est d'accord. » Et là, tu te retrouves le bec dans l'eau parce que bah, si mon homme a dit « Oui, ben ok, il prend sa responsabilité, moi, c'est bon. » Et en fait, l'enfant nous a manipulés. Parce qu'en fait, c'est de la preuve d'intelligence pour arriver à son but. C'est pas de la méchanceté, c'est pas quelque chose contre nous, c'est juste que son cerveau marche très bien et qu'il veut obtenir ce qu'il veut. Et maintenant, c'est à nous de poser le cadre de la sécurité, de l'accompagnement dans son autonomie. Et accompagner un enfant dans son autonomie, c'est pas tout accepter. Loin de là. Il a 8-9 ans, le bus de l'école est à 400 mètres, tu as un champ visuel, tu peux le laisser aller tout seul si toi tu t'en sens... La confiance en toi-même, si t'as pas trop d'angoisse, tu peux le laisser aller tout seul. Un enfant de 3 ans, tu vas pas le laisser traverser 3 routes, 2 carrefours, parce que il te dit « t'inquiète, je gère ». Non, non, non. Et vraiment, quand on est dépassé, ce qu'on peut se dire, si on n'arrive pas à trouver cette congruence, parce qu'il y a des fois, il y a des choix qu'on fait qui sont plus de notre éducation et on n'a pas vraiment conscience de ce qu'on enclenche. Mais là, on veut dire non, parce que vraiment c'est la sécurité, mais on ne trouve pas ce courage en nous. Et bien on n'a qu'à l'imaginer en haut d'un quatrième étage, au bord de la fenêtre. Et là je vous jure que vous allez la trouver, votre congruence, que le non vous allez le trouver. Ou c'est comme s'il ramasse une seringue d'un camé et qu'il est à deux doigts de se piquer. Là tu vas la trouver, ton non. Tu vas le trouver, c'est pas possible autrement. Donc mettez-vous dans cet état-là quand vous voulez poser vraiment une limite nette. Et après, la question se pose le soir ou autre. On peut reparler à son enfant de pourquoi je t'ai pas autorisé ça. C'est pas que j'ai un manque de confiance en toi. Bien au contraire. J'ai confiance dans tes capacités. Mais la vie va te mettre sur ton chemin des difficultés. Et c'est moi, adulte, parent et tuteur et accompagnant, qui dois t'accompagner dans ce chemin tortueux avec ses obstacles, en te laissant passer certains obstacles que je sais que tu peux passer facilement. Et les autres, où moi je vois qu'il y a le ravin et que toi tu le vois pas, ben c'est à moi de te mettre la barrière de sécurité. C'est pas pour t'empêcher d'avancer, c'est t'accompagner sur le bon chemin. Il y a un auteur qui écrivait, qui expliquait que en fait la vie c'est comme un pont suspendu avec le grand ravin dessous. La passerelle elle est là, sans barrière. Et nous, les parents, les éducateurs, on est là pour mettre la barrière. Si vous mettez la barrière vraiment trop serrée, trop serrée, alors que ses capacités sont... Il y a une certaine autonomie de l'enfant, en fait, il va se taper contre et il va rentrer en conflit avec vous parce qu'il a besoin de prendre certains risques, certaines assurances, mais que vous savez, vous, qu'il en est capable et qu'il n'y a pas de vrai danger. Donc, c'est à nous de mettre cette barrière. Si on la met vraiment trop loin et trop fragile, en fait, l'enfant va être en insécurité, va être anxieux, va être en difficulté, parce qu'en fait, il va sentir que cette barrière, elle bouge. Et en fait, c'est là qu'il va vous tester. Si la barrière, elle bouge continuellement, si un coup, elle est trop serrée, un coup, elle est trop large, et elle ne tient pas, c'est-à-dire que le matin, « Maman, je veux 3 bols de chocolat. » Oui, ben là, je suis fatiguée, vas-y, prends tes 3 bols de chocolat. Et puis, le midi, ben non, je veux 4 bols de frites. Et puis, alors, tes épinards, tu te les... Voilà. Puis que le lendemain, par contre, vous êtes dit, ah non, mais j'ai galéré hier et tout, c'est pas bien ce que j'ai fait. Je vais être stricte, il va manger ses épinards et machin. L'enfant, il va pas comprendre. En fait, le cerveau de l'être humain et de l'enfant, c'est un statisticien. C'est-à-dire que si sur les 15 tests... 10 vont être les mêmes et 5 différents, il va intégrer les 10. Si sur les 15, ils sont tous différents, il ne va jamais arriver à intégrer l'information parce qu'il va toujours la classer dans d'autres systèmes. Donc du coup, si vous avez vraiment des choses qui sont très importantes pour vous, comme ne pas traverser en courant, comme ne pas aller tout seul à certains endroits, et ben en fait, il faut tenir. Il faut tenir. Et en fait, au bout d'un moment, il va lâcher l'affaire et il va passer à autre chose. Après, c'est nous aussi parents à nous adapter à son âge et à ses capacités. Un enfant de 8 ans, deux enfants de 8 ans peuvent avoir des capacités complètement différentes d'autogestion. Il y a des documentaires qui montrent des enfants d'une dizaine d'années qui sont enfermés, donc ils ont fait ça aussi avec des enfants, on est désolés. Mais voilà, ils ont fait un loft avec des enfants dans les pays nordiques. Ils ont mis une dizaine de garçons ensemble de 10 à 15 ans et une dizaine de filles ensemble de 10 à 15 ans. Les résultats ne sont pas du tout les mêmes. Je vous laisse chercher et regarder. Et c'est pour vous montrer que la présence de l'adulte est importante à tout âge, qu'il faut qu'on soit présent, pas sur leur dos constamment, parce que sinon on ne peut pas les laisser grandir, mais c'est vraiment notre rôle premier de les accompagner, de les guider vers l'autonomie en leur donnant des petites missions, en leur faisant confiance pour certaines choses, et à d'autres à dire ben non, là, moi je ne te sens pas prêt ou je ne me sens pas prêt. Parce que j'ai le droit aussi d'avoir mes angoisses, mon histoire. Et donc là, de dire, bah écoute, on verra ça un peu plus tard, on verra ensemble. On va prendre le bus ensemble une ou deux fois, je vais voir comment tu gères. Je vais te donner les bons codes, c'est-à-dire faire attention à des comportements bizarres de personnes, te savoir te mettre en sécurité, savoir demander de l'aide. Et surtout, n'appelez pas l'IA ou la police des enfants là par téléphone quand vous voulez poser le cadre. Parce qu'en fait, votre enfant, il a besoin de vous, de votre expérience, de votre ressenti. Parce que c'est votre enfant. Et une IA ou la police des gendarmes, parce que vous ne voulez pas prendre cette responsabilité, et ben en fait, quelque part, ce n'est pas lui rendre service. Ça peut être même grave. C'est qu'ils vont se dire, de toute façon, mes parents, ils me laissent tout faire. Ils s'en foutent ou ils ne s'en foutent pas, mais voilà. Et en fait, c'est une puissance extérieure qui me commande. Bon, ça, on l'a fait depuis tous les temps, parce que le Père Noël et le Père Fouettard, ils ont toujours existé pour aider les parents à contenir les enfants. Mais maintenant, on a un peu dépassé ce stade. Et ne faites pas appel à l'IA ou à des appels téléphoniques ou au loup caché dans le garage ou au crocodile au fin fond de la rivière pour faire peur à vos enfants. Expliquez-leur les vrais risques de la vie. Parce que justement, les rendre autonomes, c'est pas leur faire croire qu'il y a un loup. C'est leur faire comprendre que... Il y a des personnes qui peuvent être malfaisantes, donc c'est sûr qu'on choisit ces mots suivant l'âge de l'enfant. On est bien d'accord, on ne va pas commencer à leur parler de toute la vérité qui peut être moche quand on a un certain âge. On peut leur donner des voilà, les contes sont là pour ça, les histoires sont là pour ça, pour les accompagner. Mais il y a un certain âge, dites-leur la vérité et posez le cadre vous, parce que vous êtes leurs idoles, vous êtes leurs dieux sur Terre. Et ils n'ont pas besoin d'une autorité extérieure, ils ont besoin de votre autorité, de votre présence bienveillante, mais avec un vrai cadre. Et on a le droit de se fâcher aussi des fois, mais c'est votre rôle de parent, et c'est ça qui va les construire en tant qu'enfant, et comme jeune adulte, et comme parent plus tard. Imaginez, vous faites éduquer vos enfants par l'IA, dès que vous avez un problème, « Ah ben je vais appeler, je vais appeler, je vais appeler », Ils vont avoir quoi comme repère, eux, quand ils vont être parents? Ils vont faire comment? Ils vont appeler le robot d'à côté? Ils vont, voilà, s'en partir dans des délires, mais notre rôle de parent, il est là. Et c'est aussi des preuves d'amour. Et on, nous, quand on se rappelle de nos propres parents, ou des fois, ils ont peut-être été trop loin dans notre accompagnement ou autre, il y a la plupart du temps, c'était par amour pour nous, pour notre respect. Peut-être qu'ils l'ont mal dit, mal fait, mais voilà. Et c'est à nous à leur inculquer comment être parents plus tard, en étant parents aujourd'hui.
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3: Bon bah écoute, t'es encore moi et t'es encore pas là.

Bonjour et bienvenue dans Latin America, présenté par El Nono. Aujourd'hui, on part à Cuba avec Silvio Rodriguez. Silvio Rodriguez Domínguez est né à San Antonio de los Baños, une ville qui appartenait alors à l'ancienne province de la Havana et qui se situe aujourd'hui dans la province d'Artemisa. Il a grandi dans une famille de paysans pauvres. Son père, Victor Dagoberto Rodriguez Ortega, était agriculteur. Sa mère, Argelia Domínguez León, outre ses tâches ménagères, formait un duo vocal avec sa sœur, Orchidea Domínguez, durant son adolescence, se produisant à la radio et lors d'événements culturels. Dès l'âge de 2 ans, il chantait déjà pour les amis de son père. Quelques années plus tard, il participe à des concours musicaux à la radio. À cette occasion, il remporte la première place en interprétant un boléro. Voici pour commencer, Canción del Elegido.

6 mois le cours préparatoire et le premier cours de piano. Cependant, malgré l'enthousiasme de son professeur, il se désintéressa rapidement de la musique et abandonna ses cours peu après. À 9 ans, encouragé par son père qui lui lisait des poèmes de José Martí et de Rubén Darío, il commença à s'intéresser à la littérature, se passionnant pour les œuvres de ces deux poètes, ainsi que pour la science-fiction. Quelques années plus tard, Le Petit Prince d'Antoine de Saint-Exupéry deviendrait l'un de ses livres préférés jusqu'à l'âge adulte. Peu de temps après, ses parents ont divorcé et sa mère est revenue avec lui et sa sœur à La Havane en 1958, un mois avant le triomphe de la Révolution cubaine. Le 1er janvier 1959, l'armée rebelle dirigée par Fidel Castro mit fin à la dictature de Fulgencio Batista, un événement qui allait marquer la vie et l'œuvre musicale de l'auteur-compositeur-interprète et qui coïncida avec son passage de l'enfance à l'adolescence. Voici Vamos a Andar.

Bien qu'il se rendît régulièrement chaque week-end dans sa ville natale à cette époque, s'engagea dans la jeunesse socialiste et rejoignit l'association des jeunes rebelles, créée par Che Guevara. Parallèlement à son engagement dans l'AJR, Silvio commença ses études secondaires du soir, où il se lia d'amitié avec Vicente Feliu, un autre futur représentant du mouvement de la Nueva Trova. On écoute El Tren Blindado.

0: L'un des premiers objectifs sociaux de la révolution cubaine était de réduire drastiquement l'analphabétisme. En un an, le taux passa de 23,6% à 3,9%. Silvio Rodriguez, encore mineur, participa comme collaborateur aux brigades d'alphabétisation. Il enseignait aux paysans l'histoire, la géographie, la grammaire et les mathématiques. Il leur expliquait les principes du nouveau régime, notamment la réforme agraire. À 16 ans, il tenta de reprendre le piano, mais faute d'instruments à la maison, ses progrès furent lents. L'année suivante, à 17 ans, il dut effectuer son service militaire obligatoire, le SMO, au sein des forces armées révolutionnaires, les FARC. Dans l'une des unités où il était stationné, il fit la connaissance d'un autre soldat qui possédait une guitare. Avec lui, il commença à apprendre les premiers accords, ce qui éveilla en lui un tel intérêt que dès sa première permission, il partit à la recherche d'une guitare et l'acheta. C'est dans un camp militaire qu'il composa ses premières chansons, qu'il interpréta pour ses camarades. Il raconte lui-même « J'ai commencé à jouer de la guitare et à écrire des chansons pour éviter de m'ennuyer, pour faire quelque chose. Et naturellement, je me suis rendu compte que petit à petit, j'avais des choses à dire, que j'aimais cet univers, que j'avais des choses à exprimer. J'ai commencé à inventer des mélodies et à ajouter des paroles. » Voici Sueño con Serpientes.
1: Hay hombres que luchan un día y son buenos. Hay otros que luchan un año y son mejores. Hay quienes luchan muchos años y son muy buenos. Pero hay los que luchan toda la vida. Esos son los imprescindibles. Bertolt Brecht.

À partir de 1967, Silvio Rodriguez commence à se produire à la télévision ou dans des spectacles, souvent en tant que première partie. Il rencontre Pablo Milanés et Noël Nicola. À la mort de Che Guevara, Silvio Rodriguez compose les titres La Era Está Pariendo, Un Corazón et Fusil contra Fusil en l'honneur de ce dernier qui sont inclus en 1968 dans le disque collectif Hasta la Victoria Siempre. Voici Fusil contra Fusil.

Au début des années 70, avec Pablo Milanés, Silvio Rodríguez intègre le Grupo de Experimentación Sonora del ICAIC et compose les musiques de films et documentaires cubains. En 72, il effectue une tournée en Allemagne avec Isabel Parra et Victor Jara. Le 1er décembre de la même année, Silvio Rodríguez, Pablo Milanés, Noel Nicolas, Sahara González et Amaury Pérez et plusieurs autres chanteurs cubains s'unissent pour former La Nueva Trova. Un pari gagné, rénover en profondeur la chanson cubaine dans le sillage des trovadores, des musiciens bohèmes de l'est du pays, tout en s'inspirant de genres contemporains comme le jazz, le rock ou la samba, et en mettant la poésie au service d'une pensée engagée, alors que soufflent sur Cuba et l'Amérique latine des vents nouveaux. À Cuba comme à Porto Rico, les paroles politisées de la Nueva Trova critiquaient fréquemment la politique étrangère des États-Unis. Devenu en 72 la Nueva Trova, le mouvement plonge ses racines dans la trova traditionnelle cubaine, mais elle en différait parce que son contenu était politique, au sens très large. Le genre est influencé par la Nueva Canción Chilena, musique protestataire folk, et des artistes comme Violeta Parra et Victor Jara. Les paroles qui tentaient d'échapper aux banalités de la vie en se concentrant sur le socialisme, l'injustice, le sexisme, le colonialisme, le racisme et d'autres problèmes. On écoute « Te doy una canción ».

Silvio Rodriguez enregistre en 1975 son premier disque 33 tours, intitulé Dias y Flores. En 1976, il s'engage comme combattant dans les brigades internationalistes cubaines pour participer à la guerre civile angolaise, en pleine invasion par l'Afrique du Sud et le régime d'apartheid. Rodriguez se retrouve deux fois en première ligne, collaborant comme musicien avec les troupes cubaines et angolaises. La guerre civile angolaise, de 1975 à 2002, fut le plus long conflit d'Afrique. Elle s'inscrivit dans la continuité de la guerre d'indépendance angolaise, 1961-1975. Le conflit opposait les deux principaux mouvements de libération. Dans le même temps, cette guerre devint un champ de bataille de substitution dans le cadre de la guerre froide. Un conflit de plus grande envergure opposant un bloc dirigé par les États-Unis, soutenu par la France et la Chine, et le bloc communiste mené par l'URSS, représenté sur le terrain par Cuba. Durant l'été 78, il se rend pour la première fois aux États-Unis, puis au Danemark, en Norvège et en Suède, où le Premier ministre Olof Palme l'invite à chanter durant une réunion de socialistes européens. Voici Oleo de una mujer con sombrero.

En 82, Silvio Rodriguez sort Unicornio, comprenant son célèbre morceau éponyme, et où il est accompagné, contrairement à ses albums précédents, par un orchestre où les instruments à cordes occupent une place prépondérante. C'est grâce à cet album, qui inclut Canción Urgente para Nicaragua en hommage à la révolution sandiniste, que Silvio Rodriguez acquiert une notoriété internationale, notamment dans les pays hispanophones. Voici Unicornio.

En 84, Silvio Rodriguez se rend pour la première fois en Argentine avec Pablo Milanés, dans le contexte de la dictature qui venait de prendre fin et qui avait sévi dans le pays entre 76 et 83. En 90, il entreprit une nouvelle tournée cette fois avec le groupe Irakere et le pianiste Chucho Valdés. Après la fin de la dictature au Chili, ils donnèrent un concert au Stade National de Santiago devant 80 000 personnes, ce qui donna lieu au premier album live considéré comme officiel dans sa discographie, qui comprend des chansons dédiées à Víctor Jara. Voici Generaciones avec Isabel Parra, fille de Violeta Parra, en live au Chili.

Silvio Rodriguez enchaîne les tournées, les collaborations et les disques. La fidélité de Silvio Rodriguez est sans faille. En 93, alors que beaucoup croient à la révolution moribonde, il se fait élire député à l'Assemblée nationale du pouvoir populaire de Cuba, un poste qu'il occupe pendant 15 ans. Ces dernières années encore, il reste en première ligne, pour preuve son combat pour la libération des 5 antiterroristes emprisonnés aux États-Unis, avec qui il chantera El Necio à leur retour à Cuba. Silvio Rodriguez, c'est avant tout un poète d'exception avec une guitare, un homme timide, à la modestie proverbiale, dont la sensibilité et le talent ont fait un chantre de l'amour, au lyrisme contagieux. La pierre des brutes essuie toujours une larme aux notes d'Ojalá, que voici en live en Argentine avec Pablo Milanés.

Silvio Rodriguez, c'est aussi un esprit rebelle, qui est resté ce jeune anticonformiste, dont les paroles dérangent. C'est un peuple qui s'approprie une œuvre poétique. Il fallait voir les dizaines de milliers de prisonniers entonner ses chansons telles des hymnes lors de sa tournée des prisons en 2008, ou entendre 3 ans plus tard les habitants des quartiers populaires chanter « Oleo de una mujer con sombrero » ou encore « La Massa » lors de sa « Gira de los Barrios ». Voici « La Massa » en live en Argentine avec Pablo Milanés.

Autant de chansons qui accompagnent plusieurs générations de Cubains, de Latino-Américains ou d'Espagnols. Silvio Rodriguez, en somme, est un classique. Comme une évidence, à Cuba, on ne dit pas Silvio Rodriguez, on dit Silvio tout court. En tant qu'humaniste, ces chansons traduisent souvent une vision du monde laïque où l'humanité doit tirer le meilleur de ce monde. Il a été qualifié, entre autres, de John Lennon de Cuba. Il a enregistré plus de 20 albums et a remporté un grand nombre de prix et de distinctions. Voilà, c'était donc Latin America avec Silvio Rodriguez de Cuba. Merci à toi, cher auditeur, auditrice. Merci à Toff à la réalisation et merci à toutes les radios qui diffusent mes émissions. Merci également au site Wikipédia et Cubania.com qui m'ont permis de préparer cette émission. Je te laisse avec le morceau Al final de este viaje en la viaje, ainsi qu'avec une citation de Silvio Rodriguez. On apprend vite les choses les plus terribles, et les belles choses nous coûtent la vie. À ciao, bonsoir.

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0: passera dessus. Qu'est-ce que ça veut dire?
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0: Le premier, il était cool, attends, avec la chanson sur la scie, là, tu sais, avec le bœuf, là, c'est... 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

Je trouve que les terroristes sont beaucoup trop timorés. Ils ne s'attaquent qu'au métro et aux buildings, alors qu'il reste quantité de marchés, de supermarchés, de voitures et de cours d'école, bien sûr. Je lance un appel à tout terroriste digne de ce nom, qu'il vienne raser ce qu'il reste de ce qu'on appelait jadis civilisation.

relations violentes. C'est pour cela qu'ils sont sous surveillance. Leur communication et leurs déplacements sur les zones de manifestation sont attentivement scrutés.

pouvoir sans chef, sans hiérarchie, c'est même l'ADN hein, de ces mouvements radicaux, que l'organisation de certains groupes deviendrait quasi professionnelle.

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